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Brésil Finistère, c'est un des titres phares de l'album La Cavale que Nolwenn Leroy s'est offert pour ses 40 ans et ses 20 ans de scène. Sur un mode légèrement disco et très dance floor, la chanteuse nous emmène en effet sur une piste de danse où le rêve est de circonstance, de son Finistère breton jusqu'aux plages brésiliennes de Rio ou de Sao Paulo en passant par les soleils du Japon jusqu'à embrasser la planète Terre. Mets tes pieds sur mes pieds et tes mains là derrière et fermons grand les yeux et dansons sur la mer, Brésil et Finistère, Japon, planète Terre. Sur un texte et une rythmique de Benjamin Biolay, Nolwenn croit aux vertus de la danse. Je sais que le ciel sera à ceux qui dansent au moins un jour sur deux. Dans cet album, le 8e de sa discographie, Nolwenn Leroy se découvre comme jamais et lève un coin du voile sur son intimité. La pochette de cet album, La Cavale, est sans ambiguïté à ce propos. La jeune et jolie bretonne s'y révèle en un cliché poétique et sensuel. On la voit posée en bordure de plage sur fond de ciel bleu nuit, le regard soucieux à côté d'un cheval noir, jouant les fées, habillée d'une robe blanche fendue et donnue, un look virginal adopté pour son grand retour sur scène. La photo laisse entendre que l'on se trouve dans un univers onirique, irréel, et que la belle cavalière s'apprête à enfourcher son courrier black au grand galop jusqu'au bout de la nuit. Mais de quelle nuit s'agit-il ? On comprend, à l'écoute des 11 morceaux de l'album, que le dernier, qui a pour titre La Cavale, est dédié à son ami Christophe. Christophe Bévillacois, décédé quelques mois auparavant, et à qui elle a voulu rendre hommage. Le cheval noir est une monture qui lui permettra de traverser l'espace et le temps pour une rencontre irréelle avec l'artiste disparu. Dans La Cavale, la grande gagnante de la deuxième saison de la Star Academy, souvenez-vous, il y a 20 ans de cela, en 2022, revient avec des titres pop et des ballades sentimentales à sa vie de famille. Dans « Mon beau corsaire », par exemple, autre titre de l'album, elle déclare tout son amour à son petit marin, 4 ans, à la sortie de l'album. C'est le petit corsaire de son cœur, fruit de son union avec le tennisman français Arnaud Clément. La célèbre bretonne et le champion de tennis auraient pu toutefois ne jamais se rencontrer car l'interprète de Cassé n'envisageait pas d'épouser un sportif. Elle, qui a débuté par le violon et le chant lyrique avant de remporter la finale de la Starac 2, en avait bavé des milieux sportifs, étant la fille d'un ex-footballeur, Jean-Luc Lemagueresse. Elle se méfiait des sportifs et des milieux dans lesquels ils évoluent. Et de fait, ce n'est pas par le sport que Nolwenn et Arnaud se sont rencontrés, mais par l'intermédiaire d'amis communs. 14 ans plus tard, Nolwenn livre sa version de la vie de couple, reconnaissant qu'elle et son mari ont des caractères explosifs et différents. « Avec Arnaud, on n'est pas du tout pareil », confesse-t-elle. « Il est très méthodique et organisé, contrairement à moi. Malgré tout, il y a un bon équilibre entre nous », conclut-elle avant de poursuivre en portant un regard lucide et sans tabou. Je pense que l'être humain, à la base, n'est pas destiné à vivre en couple. C'est une notion tellement construite. On doit se faire violence et apprendre à vivre à deux si on veut que ça marche. Et ça marche, semble-t-il, si on en croit cette déclaration d'amour « Tu me plais » qui va clôturer cette intervention. Arnaud Clément, qui a pris sa retraite sportive en 2000.

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2: J'ai une question qui me préoccupe, chers auditeurs, me préoccupe beaucoup. Pas vous. Il s'agit, selon l'actu que nous suivons, vous et moi, de l'envolée, oui je dis bien de l'envolée, du système dit néolibéral qui est en train de basculer dans des excès qui sont tout à fait inacceptables et dangereux. Des excès, oui, des débordements qui ont toujours existé, il faut le reconnaître, mais qui de nos jours sont d'une telle indécence, oui indécence, que cela remet en question nos démocraties, voire même nos libertés. En bref, le système est en train de se dérégler et ce, aux dépens du plus grand nombre d'entre nous. Trois de ces excès me touchent plus particulièrement. Le premier, l'accumulation de la richesse par certains, par voie de manipulation et spéculation qui mine les fondamentaux de la vie socio-économique. La richesse de quelques-uns au détriment de la majorité. Mais celle-ci était dans le passé marquée par une certaine discrétion, une entretenue qui n'existe pas pratiquement plus de nos jours. Elle s'étale, cette richesse. Elle s'étale. Et vieille expression bien française, elle s'esbaudit. Passez-moi l'expression. Voilà un excès qui me touche. L'accumulation de la richesse. Deuxième excès, l'influence croissante de ces enrichis qui déséquilibrent les rapports de pouvoir dans nos sociétés dites libres, démocratiques. Il semblerait que rien ne peut freiner ceux qui profitent du système, qui donnent l'impression qu'ils ne possèdent jamais assez. Plus et encore plus. Et enfin, troisième excès qui m'interpelle, les écarts croissants entre ceux qui possèdent beaucoup et ceux qui n'ont presque rien. Cette disproportion ne peut qu'aboutir, je crois, qu'à des explosions et de la violence. La perception de ce qui enrichit certains et de ce qu'ils font avec leur accumulation de biens produit de plus en plus chez beaucoup un sentiment de frustration, d'injustice, voire de colère. Excès et impuissance. Ce qui est aussi de plus en plus préoccupant, ce sont, je pense, les trois faits sociaux que nous pouvons tous observer. La démagogie des manipulateurs de la frustration, qu'ils soient politiques ou impliqués dans les affaires ou encore dans les médias, des personnes pratiquement sans foi ni loi vont profiter du désarroi de certains. À des fins purement égocentriques, ils se nourrissent, passez-moi l'expression, mais ils se nourrissent sur la bête. L'impuissance relative mais certaine de ceux et celles qui sont supposés garantir un sain équilibre socio-économique dans nos sociétés. Il est frappant de constater la timidité, voire le renoncement des responsables de la bonne vie collective dans la défense des vertus démocratiques. Mais que se passe-t-il ? Ont-ils peur ? Et enfin, le rôle des médias et surtout des

0: les réseaux sociaux qui ne font que rendre la situation encore plus obscure et insécurisante. Qui peut aujourd'hui prétendre comprendre les causes et conséquences de nos nouvelles dynamiques sociales avec l'impact de plus en plus fréquent et critique de l'intelligence artificielle? Qui peut prédire honnêtement ce que sera demain? Qui peut assurer que tout ira bien? Quelle envolée qui séduit et qui fait peur. À bientôt, chers auditeurs. À bientôt.
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Super Gainsbar, l'admiration de MC Solar pour l'ami Serge ne faiblit pas. Souvenez-vous de son titre « Le Nouveau Western » qui s'appuie sur un sample de Bonnie and Clyde de Serge Gainsbourg et de son clip tourné au Texas, à New York et à Paris par le réalisateur français Stéphane Setnaoui. Nous étions en 1994 et l'auteur de son premier album « Qui sème le vent récolte le tempo » paru en 1991 sortait dans la foulée « Prose combat » sur lequel précisément on retrouve le nouveau western dont nous parlions il y a un instant. Et j'aurais encore avancé un pion dans la bonne direction, à savoir celle de l'admiration de MC Solar pour Serge Gainsbourg, quand je vous aurais dit que la fille de MC Solar se prénomme Bonnie. Eh oui, ici, dans cet album Géopolitique sorti en 2017, MC revient avec un texte d'hommage à celui dont la vie fut aussi un western en quelque sorte. Et ça commence comme ceci. Il était une fois dans l'Ouest encore sauvage, un peintre armé de lettres, on sait que Gainsbourg rêvait d'être peintre, un vrai tueur à gages, avec la jeune Houston, il vanne et se pavane, il flambait des dollars 30 ans avant Swankman, allusion à peine voilée au Gainsbourg brûlante en 1984 en pleine séance télé sur le plateau de 7 sur 7, un billet de 500 francs français afin de protester contre le racket fiscal. Jadis, il mélangeait à l'arrière des saloons des mélodies chatières au rythme boum boum boum. Et dans les plaines immenses de vieux tubes en faïence, la magie de Gainsbourg a peuplé le silence. Et au terme de cette chanson, les allusions sont encore plus précises. L'anamour, Lola Rastaquer, l'homme à la tête de chou, Chouba Doubalouba, orang-outan bubblegum, baby boom, des paix, des vents, des pommes, odidou, didouda. MC Solar revient donc aux affaires 10 ans après Chapitre 7, paru en 2007. Cet album récompensé aux Victoires de la musique de 2008 dans la catégorie « Album des musiques urbaines de l'année » lui avait valu une tournée mémorable qu'il avait quelque peu éreintée. Le rappeur s'était alors retiré pendant une dizaine d'années et durant cette période, il s'était occupé de sa famille, il avait profité de la vie, avait voyagé beaucoup et au total pris du recul. En 2015 pourtant, après que deux de ses musiciens l'aient appelé la même semaine en lui demandant où il en était, notre homme avait décidé de se remettre au travail. Dans les textes de cet album géopoétique, il fait le point sur la société. La vie au travail avec Exasaude et On se lève, ou encore sur l'éducation des jeunes et la trappe dans La trappe Nigo. Il questionne le militant piégé dans ses idées dans La clé, ou sur le temps qui passe à l'approche de la cinquantaine dans Sonophone, soit l'appareil auditif. Il confie à nouveau sa musique au duo de producteurs Black Rose Corporation, qui a déjà produit ses albums, 3 au total, depuis 2000, lui-même se chargeant de l'écriture des textes et de leur interprétation. Durant l'enregistrement, le rappeur est accompagné de ses amis Bambi Cruz, Julia Bright, mais aussi et surtout de Maureen Angot, sa protégée, sur plusieurs titres, dont celui que vous avez entendu à l'entame de ce billet, Super Gainsbar. On sait le litige qui a opposé Claude Mbarelli, c'est le véritable nom de MC Solar, à sa maison de disques primitive Polydor, car celle-ci n'avait pas respecté la volonté de l'artiste de sortir en double album, Paradisiaque et MC Solar, une seule et même réalisation. Il en a résulté un retrait de la vente des 4 premiers albums les plus emblématiques de MC Solar. La société de production Polydor, condamnée en justice, se voit interdire dès lors de poursuivre l'exploitation des 4 premiers albums de l'artiste dont elle détient toujours la propriété intellectuelle. Et c'est ainsi que, depuis 1997, aucun des 4 premiers albums de l'artiste n'a pu être réédité et disponible sur le marché. Bonne nouvelle pour les avides de découverte, depuis le 25 juin 2021,
MC Solar ayant récupéré les droits de production, réédite les trois premiers albums en vinyle et CD, ainsi que sur les plateformes de téléchargement. Plus de 20 ans plus tard, l'inaccessibilité de ces merveilleux albums est dorénavant levée et dans la foulée, Géopoétique, 5 ans après sa sortie, est réédité à son tour. Il s'agit là d'une aubaine. Il est temps à présent de vous faire goûter au charme d'un dernier titre de cet album Géopoétique qui en détient 19 et qui vous offre plus de 60 minutes d'excellente musique. Il a pour nom Les Mirabelles. Derrière ce titre, charmant, aux accents bucoliques, se cachent en réalité des drames liés à l'horreur de la guerre. MC emploie le procédé de la personnification. Il se décrit comme un village de la Lorraine française peuplé de mirabelliers, ses spécialités locales de la région de Metz-Nancy, et fort d'une petite centaine de paysans, c'est ce que comptaient ces petits villages à l'époque. Mais voilà qu'en 1916, les armées françaises et prussiennes se font face. Les armes crachent la mort. Les Français veulent reprendre ces villages lorrains que l'issue de la guerre de 1870 avait attribué aux Allemands. La guerre de 14 est passée par là. Il n'y a plus de soldats dans les tranchées. Les taxis de la Marne s'en sont retournés. Et ces villages sont devenus désertiques, pillés à feu et à sang. Et donc, depuis tout ce temps, ce petit village mosellan n'a plus d'habitants. Ça fait plus de 100 ans de cela. Le boulanger n'y fait forcément plus son pain, et les mirabelles sont en déshérence. Plus personne n'est là pour les cueillir. « Je suis un village mort pour la France », dit la chanson. « On ne me croit pas. Ça semble irréel », dit le village. « Allons, enfants ». Les seuls témoins sont les Mirabelles, les Mirabelles. Et voilà, l'album Géopoétique de MC Solar est à nouveau à votre disposition. Il est disponible sur le label Playtoo de Osmose Inversée. Et voici ce très beau, les Mirabelles.

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0: Aïwa, c'est une profession de foi, comme une ode ou un hymne au soleil de Claude Mbarelli, vous avez compris, MC Solar, sur ce 8e album intitulé Géopoétique. Et ce, à l'occasion de la réédition aussi de ses premiers 4 albums parus sur le label Polydor, qui n'avait plus été réédité depuis 1997 à la suite d'un litige opposant l'auteur à la firme de disques. Depuis juin 2021, l'embargo est levé et la production de l'habit MC est désormais disponible tout au long de ses 8 albums depuis 1991 jusqu'à nos jours. Aïwa est un personnage imaginaire, un prénom féminin, donné principalement en Argentine. Pour les besoins de la rime et de l'enthousiasme avec lequel il écrit les choses, MC Solar lance « Regarde comme la vie est belle, Aïwa ». Regarde comme la vie est belle, Aïwa. Regarde comme la fille est belle, Aïwa. Quand elle danse sous le soleil, Aïwa. Le rappeur évoque alors la fuite de l'hiver. Le gel est mort. Une aubaine pour celui qui est né au Sénégal en 1969, et même s'il est arrivé en France avec sa famille à l'âge de 6 mois, il garde en lui ce soleil de l'Afrique qui, selon Laurent Voulzy, donne la même couleur aux gens gentiment. Ce n'est d'ailleurs pas pour rien s'il s'est donné le surnom de Solar, proche de solaire, et de décrire au rythme du rap, en autant de flash, les plages de Rio ou celles de Sao Paulo, les gosses qui jouent au ballon, les gonzesses sur leur transat, les shorts, polo, maillot et la crème Solar, clin d'œil. La journée est de rêve. Cadeau du soleil, regarde comme la vie est belle, Aïwa. La vie est belle revient d'ailleurs comme un leitmotiv chez MC Solar. Il en a fait une chanson sur son album Mash 6, paru en 2006, et puis invité à se produire au Palais 5 du Heysel le 16 juillet 2022, puis au Francophonie de Spa le 21 juillet de la même année, dans une formule de New Big Band Project, regroupant 16 musiciens, 5 choristes, 4 cuivres, une section de cordes, une phalange quelque peu insolite en fait pour un rappeur. J'avais été interpellé personnellement par ses propos en réponse à la question d'un journaliste qui lui demandait si cette tournée Big Band, marquant aussi ses 30 ans de carrière, le rendait fier du chemin parcouru. Plus que de la fierté, c'est de la gratitude que je ressens, avait rétorqué l'auteur de Caroline. J'ai envie de dire merci, tout simplement, oui merci. Je voulais devenir journaliste ou interprète au départ. Le hip-hop n'était pour moi qu'un hobby. J'ai commencé à suivre un master en langue appliquée et puis mon prof m'a dit qu'on enseignait du rap à l'université de Paris 8. Je me suis inscrit au cours et j'ai replongé dans le milieu. Ça m'a nourri intellectuellement et c'est devenu mon job. Tout le savoir que j'ai aujourd'hui, je l'ai acquis directement ou indirectement grâce au rap. Si c'était à refaire, je recommencerais tout pareil. Et de conclure par ces mots, la vie est belle. Le rap appartient à la culture hip-hop. Étymologiquement, le terme serait la combinaison du terme anglais hip, être dans le vent, branché, selon le parler de la rue, et de to hop, sauter, danser. Pour d'autres, le terme serait issu de la culture hippie, car à son origine, le mouvement culturel avait pour vocation de canaliser les frustrations et la violence pour en faire quelque chose de positif. C'est au début des années 70 que serait né dans le South Bronx de New York le mouvement culturel du ressenti, de l'expression, débouchant souvent, mais pas toujours, sur la contestation. La culture hip-hop comprend d'ailleurs 5 disciplines. Le rap, déjà évoqué, le djink, pratiqué par les DJ, enchaînant plusieurs musiques provenant de diverses platines, le breakdancing, caractérisé par des mouvements du corps saccadés, greffés sur un aspect acrobatique et des figures au sol. Et puis nous trouvons aussi le graffiti, qui peut être pour certains une forme d'art promue au rang d'art de la rue, mais pour d'autres une forme de dégradation des bâtiments ou du matériel public. Et enfin, il y a le beatboxing, un savoir-faire étonnant où la musique est produite essentiellement par la bouche qui imite instruments, percussions et bruitages divers en production sonore a cappella boîte à rythme humaine ou human beatboxing. Quant au fait d'en revenir à l'origine du mot rap, il faut savoir qu'en argot américain, le terme signifie bavarder, blâmer, baratiner. Et les premiers raps étaient réalisés par des MC ou des MC précisément, des initiales de maître de cérémonie, qui faisaient rimer leurs interventions orales pour mettre de l'ambiance dans la soirée. On comprend mieux dès lors l'appellation MC Solar en référence à ses premiers rappeurs et à l'astre solaire. Mais il faut aussi rappeler que M est la première lettre de son nom, Mbarali, et c'est la première lettre de son prénom, Claude. C'est assurément bien trouvé. Il est temps de vous présenter le morceau qui va clôturer ce billet. Il a pour titre « Et que ça saute », en un mot. L'artiste se met en scène, en entrepreneur, sans cesse en lutte avec le temps. Les affaires roulent, mais voilà que la Chine se pose en concurrente et sa fabrique périclite. Il se rend compte alors qu'il aurait dû ouvrir les yeux, prendre du temps et de la lumière, comme Sainte Thérèse à Lisieux, étonnante comparaison. Le sens du rythme et de la rime, l'habileté de la diction, la vitesse d'exécution font des rappeurs de la trempe de MC Solar d'authentiques acrobates de l'expression verbale. Retrouvons cette verve et cette gouaille, ce savoir-faire ludique et littéraire dans cet album de MC Solar géopoétique, un album paru sur le label Play Two de Osmose Inversée, et voici « Et que ça saute ».
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C'est une consultante qui a rencontré un peintre et elle lui slame dans l'oreille des histoires de luxe et d'absinthe. Il avait le teint leste et ne peignait que des pastels. Elle lui impose le stabilo, le déjà vu, le faux soleil. Sa cote monte en flèche, elle a séduit les publicistes et il est là comme un bilingue qui ne parle plus d'art mais de chiffres. Le pinceau se rebelle, la création dirige. Sur terre le temps s'arrête, au ciel les étoiles se figent. Savez-vous, que la lune influe sur les marées, créant un tremblement d'âme qui l'a touchée, qui l'a sauvée. Maintenant elle se rend compte qu'elle aurait pu ouvrir les yeux, trouver du temps, de la lumière comme Sainte Thérèse à Lisieux.

0: et que ça.
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Notre petite goutte de poésie s'intéresse cette semaine à l'œuvre du poète belge Charles Van Lerberghe, né en 1861 à Gand et décédé en 1907. Son enfance est assombrie par le deuil et la maladie. Au collège Sainte-Barbe de Gand, il achève ses humanités en compagnie de Maurice Maeterlinck, Guillaume Leroy. Et en 1889, il publie Les Flaireurs, drame de tendance symboliste. Peu après, il émigre à Bruxelles où il entreprend de tardives et laborieuses études universitaires tout en participant au mouvement de la Jeune Belgique, mouvement célèbre s'il en est. Après avoir fait paraître Entre Visions, un recueil de poèmes, il voyage en Angleterre, en Allemagne et en Italie et puis s'installe à Bouillon où il compose la chanson d'Ève et il y meurt en 1907. Ses œuvres poétiques principales sont Les Flaireurs, Pan, La chanson d'Ève, Entre Visions. C'est de ce poème que j'extrais À la fontaine, un petit poème en fait très rafraîchissant. J'ai plongé ma petite coupe dans la fontaine qui rajeunit. Ils ont fui tous mes soucis, et voilà leur troupe folle qui s'envole. Toute peine est oubliée dans la fontaine qui rajeunit. En ces eaux j'ai bu l'oubli, et mon âme en est enivrée. La fontaine est délectable, qui boit de ces eaux lui devient semblable, et s'endort sur un lit de sable. »

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1: Le thème de cette actu est un peu provocateur. L'actu est la tête des autres. Le facteur déclencheur, les attitudes des gens lors des reportages de l'actu. La tête des gens? Oui, la tête des gens. On a la tête que l'on a, ou encore, on est, comme dit la chanson, comme on est. Oui. Regardez bien. Et que voyez-vous dans les visages des gens présents dans l'actu du jour? Au mieux, des visages fermés. Au pire, de l'hostilité et de la méfiance. Des visages maussades. Une gestuelle qui traduit l'ennui et le mal-être. Cherchez, oui, cherchez s'il vous plaît, cherchez bien les sourires sur ces visages qui paraissent si hostiles. Il semble bien que beaucoup de personnes ont oublié l'adage de la Bruyère. Il vaut mieux rire avant d'être heureux, de peur de mourir avant d'avoir ri. Maussade ou morose? Mais où sont donc passés tous les sourires des jours heureux? Des expressions qui sont chargées et trahissent bien souvent les trois messages suivants. Des expressions, les visages, les expressions corporelles et les mots aussi. 1. Je ne suis pas heureux. Les aléas de la vie semblent peser sur beaucoup de gens lorsqu'ils paraissent sur nos petits écrans. 2. Laissez-moi tranquille. On sent aussi dans beaucoup de scènes de l'actu le renoncement et la recherche de l'isolation. Cela va de « je ne suis pas d'humeur » à « vous me harcelez ». Et enfin, j'ai de bonnes raisons. Certains donnent l'impression qu'ils portent tout le poids du monde ainsi que tous ces mots. Pas étonnant qu'ils se sentent maussades et qu'ils paraissent moroses. Et puis il y a aussi, il faut le reconnaître, les espérances déçues et les rêves brisés. Je vois deux explications sur le vif comme ça, à cette attitude de rejet du plaisir d'être. 1. Ils ne sont pas maussades, ils sont juste concentrés sur leur priorité du jour. Affairés et tendus, ces visages témoignent d'un engagement à venir. Ils courent. 2. Ils sont maussades et ils ont de bonnes raisons de l'être devant l'accumulation de mauvaises nouvelles et de prédictions relatives au pire à venir. Reconnaissons bien qu'il existe de bonnes raisons pour être aigri et pour être sur ses gardes. Une autre explication peut-être, chers auditeurs. Il est aussi possible que l'explication de cette apparence maussade et morose se trouve dans notre propre regard. C'est peut-être nous qui voyons et interprétons les attitudes des acteurs de l'actu comme très négatives. Serait-ce une projection de notre propre état d'esprit sur les autres? La morosité est en nous et dans notre façon de voir. Nous voyons tout simplement ce que nous voulons bien voir. Ce que nous voulons voir. Y a-t-il des bénéfices à la morosité? À être grognon, on finit par être désagréable à tous, y compris à soi-même. N'est-il point vrai? Et puis, reconnaissons qu'il existe du positif dans les attitudes maussades. Elles sont souvent marquées, ouvertement ou non, d'une réserve calculée, parfois par rapport aux événements du monde, d'une prudence à base de réflexion sur ce qui se passe et ce qui serait approprié à faire ou ne pas faire, et enfin d'une introspection déclenchée par l'actu et qui pourrait être source de révélation, d'inspiration et d'initiative personnelle. Mais en fait, ne peut-on pas aussi penser que la morosité largement partagé, est un signe de malaise de vie ensemble, et qui nous donne à tous et à toutes un signal fort. Rien ne va plus. Faisons nos jeux. À bientôt, chers auditeurs. À bientôt.
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Les larmes de crocodile ou l'art consommé de faire semblant d'une détresse, c'est ce que chante Marcia Higelin sur ce premier extra playing 6 titres où la petite fille de Jacques Higelin exprime sa douleur face à un amour déçu. À 27 ans, à la sortie de l'album, la fille aînée d'Arthur H imprime elle aussi ses pas sur le sentier artistique de cette vie de famille où la musique se transmet de père en fils ou de père en fille avec Arthur H et Izia. Marcia se sent elle aussi poussée des ailes, mais celles-ci se sont quelque peu repliées des suites d'une terrible déception amoureuse qui plombe son existence. D'où ce titre, Prince de plomb. On y trouve une artiste dotée d'une voix haut perchée, parfaite pour la tragédie ou le lamento. Soutenue par un piano, quelques cordes et un chœur, Marcia Higelin chante sa singularité, son audace, sa liberté. Avec ce premier extra playing, Prince de plomb donc, la chanteuse nous fait traverser sa tempête intime, sa solitude, son désarroi, sa colère, ses rêves aussi. Accueillir sa souffrance comme elle le fait ici signifie de parvenir à être digne de la vivre pour mieux s'en défaire. Si aimer c'est vivre, c'est aussi souffrir. Alors Marcia apporte la preuve qu'elle est bien vivante. Et que des chansons comme « Larmes de crocodile » entendues en exergue de ce billet ont tout leur sens. Mais aussi « Mélopée d'infortune » qui va clôturer cette intervention, qui fait résonner les battements d'un cœur en crise, les affres d'une âme en souffrance. Se rendre digne de son nom, sans rien concéder de sa vérité propre, tel est l'enjeu secret de ce prince de plomb, où Marcia Higelin chante à cœur ouvert, avec dans la voix des nuances qui émeuvent et qui envoûtent. Prenant accessoirement en compte le poids ou le prestige de la filiation, la jeune femme s'attache surtout à répondre à une ambition infiniment plus élevée et plus noble, quelque chose comme la reconquête de sa souveraineté intime après la déchéance. Et cette liberté reconquise sur la mélancolie fait de cet extra-playing passionné un moment passionnant dont la teneur et l'unité l'apparentent à une nouvelle romantique et la forme à un chant de l'âme à la jouissive douleur. Cet album « Prince de plomb » de Marcia Higelin est signé sur le label Blue Line, ligne bleue, et voici « Mélopée d'infortune ».

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1: 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L'un collectionne et l'autre crée. 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

0: Notre petite goutte de poésie s'intéresse cette semaine à l'œuvre du poète français Pierre Emmanuel, né en 1916 et décédé trop tôt, en 1984. Son véritable nom, c'était Noël Mathieu. Il a pris le nom en littérature de Pierre Emmanuel, est né à Gand, près de Pau, en 1916. Ses parents ayant émigré aux États-Unis, il vit une adolescence solitaire consacrée à l'étude des mathématiques. Et il doit à ses maîtres de pénétrer dans l'univers de la philosophie et de la poésie, son véritable domaine. Après quelques années d'enseignement et d'activité dans la résistance, il devient en 1945 directeur de revue, puis chef des services de langue anglaise à la radiodiffusion française. Et puis, c'est une période de voyage, de composition, de romans, énormément d'œuvres à son crédit, des conférences aussi, et publication de poèmes oblige. Il est l'auteur de Élégie, du Tombeau d'Orphée, du Versant de l'âge, des chansons du dé à coudre, de Babel, de Visage nuage, Sodome, Cantos et bien d'autres. Voici précisément un extrait de Chansons du dé à coudre. Folie aux yeux du monde, sagesse cependant pour qui veut comprendre, l'amour pauvre et fraternel nous ouvre seul à la connaissance intime de l'univers. Voici le poème « Seul comprennent les fous ».
1: Une once d'amour dans le sang, un grain de vérité dans l'âme, ce qu'il faut de mille au moineau pour survivre un jour de décembre. Crois-tu que pèsent davantage les plus grands saints? Pourquoi verte l'éternité? Ô douloureuse, ô ineffable fougère encore repliée, qui n'a senti en lui crier les premières feuilles des arbres ne sait rien de l'éternité. Ô nuit, tu es la saveur du pain sur ma langue, tu es la fraîcheur de l'oubli sur mon corps, tu es la source jamais tarie de mon silence, et chaque soir l'aurore de ma mort. À quoi bon te chanter? À quoi bon te prier? Puisqu'une seule larme te contient toute. Ô nuit.
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4: C'est une chanson en wallon maintenant et le texte dit « Il vaut mieux se bêtir que s'capougner ». Donc il vaut mieux s'embrasser que s'empoigner. Ça c'est vrai, hein, madame. Et la deuxième phrase, c'est dans un autre wallon, « Il vaut mieux se bêtir que s'capougner », c'est le wallon d'Escossin. Et la deuxième phrase, c'est le wallon de Diblou. « Il vaut mieux se rabrécir que de se combattre ». Il vaut mieux s'embrasser que de se combattre. La troisième phrase, c'est « Il vaut mieux se bêtir que se margougner ». Margouni, c'est Cachimargaï, point festu. Ça, c'est malheureux, c'est vrai. Il vaut mieux se bêtir qu'est-ce qu'à pougner.

0: 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Toute la ville dort. Seule une voiture circule. C'est la voiture 27, la patrouille de nuit. Soudain, un appel très important.
1: Centrale, appel voiture 27.

recette. Renouvellement commence. Un sandwich au jambon, deux pistolets américains, deux sandwichs au fromage, un pistolet au pâté, deux boudins noirs, trois sachets de frites. Au revoir.

0: Sacha Lafitte. Over.
1: 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Bilan de l'opération. 30 contrôles d'identité, 2 arrestations et 1 sandwich au jambon, 2 pistolets américains, 2 sandwichs au fromage, 1 pistolet au pâté, 3 sachets de frites.

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0: Notre petite goutte de poésie s'intéresse cette semaine à l'œuvre poétique « Capitale de la douleur », poème choisi de Paul Éluard. Paul Éluard, alias Eugène Grindel, est né en 1895 à Saint-Denis et il a rencontré celle qui allait être vraiment sa muse et l'inspirer pour l'écriture de ce recueil de poésie « Capitale de la douleur ». Elle s'appelle Gala et ce recueil sort en 1926 et quelques années plus tard, malheureusement, Gala va quitter Éluard pour Dali. Éluard va rencontrer alors une autre égérie, Maria Benz, à qui il donnera le surnom de Nouche, et il l'épousera 4 ans plus tard. Nouche devient dès lors sa nouvelle muse. Ça n'enlève rien évidemment à la qualité de l'œuvre écrite de Paul Éluard, Capitale de la douleur, écrite donc pour célébrer son amour de Gala. Nous allons le retrouver dans un extrait de ses poèmes choisis, Capitale de la douleur, et avec la complicité de Gérard de Sarthe, qui nous entraîne dans cet univers si particulier, si attachant de Paul Éluard, une qualité d'écriture remarquable et une lecture tout aussi intéressante. 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

dragon, tigre ou loup. Ce sont les formes que peut revêtir un être humain, de prime abord amoureux, mais qui s'avère au bout du compte prendre le visage de ces animaux dont il vaut mieux se méfier. Et à travers cet extra-playing 6 titres, Marcia Higelin nous livre son ressenti de femme, déçue et amère, d'un amour dont elle attendait beaucoup. Le titre de l'album, Prince de plomb, en dit lourd et long sur cette douloureuse aventure. Marcia Higelin, la petite fille du grand Jacques, du même nom, sort ce premier disque très prometteur aux influences variées. À 27 ans, la voici sur le devant de la scène. Biberonnée à la musique tous azimuts, du blues au fado en passant par le jazz vocal, la fille d'Arthur Ashe a pris son temps avant de sortir ce premier opus. Pour moi, cet extra playing est une odyssée, avance la chanteuse. Je l'ai fait dans ma chambre, en composant au piano et un peu à la guitare, conclut-elle. En 6 morceaux, elle exorcise une rupture amoureuse particulièrement vive et elle crève l'abcès avec le remuant Prince de Saba qui va clôturer ce billet. Elle y exprime « Une épine furieuse me pique le cœur, me pique les doigts, larmes de douleur, puis moment de froid, illusion vilaine, où je suis bien tombé. » Dans ce dragon, tigre ou loup précisément, et dans Mauvais sort, elle évoque la dépendance affective. On est trop conditionné pour ne pas fantasmer sur l'autre. Du coup, on se fait des films. Et tout ça, c'est du désespoir, commente-t-elle. Et je crois qu'on est nombreux à avoir vécu ces moments d'illusion. Aujourd'hui, je m'en sors, souffle-t-elle. Mais que c'est douloureux. Et de ce souvenir, eh bien, elle a tiré ce premier morceau dans son home studio parisien, qui est aussi celui de son père. J'avais 12 ans et j'écrivais déjà des chansons d'amour sur le mode « Tu m'as trahi », alors que je n'avais jamais été amoureuse, c'était déjà plutôt bien réalisé, s'amuse-t-elle. Touche à tout, Marcia a co-réalisé ce clip « Prince de Saba » au Sénégal, où elle habitait un temps. Elle y a rencontré son mari, le trompettiste d'origine congolaise, Manu Nzolani. « Ma première tendresse pour l'Afrique de l'Ouest vient de ma maman malienne », nous dira-t-elle encore. Un de ses amis nous a invités un jour au Mali. J'ai beaucoup aimé et j'ai gardé cette fibre africaine. Elle, qui devait s'appeler Georgia, comme la chanson de Ray Charles, s'est finalement prénommée Marcia, du nom de Marcia Griffiths, choriste du grand Bob Marley, et surtout de Marcia Moreto, cette danseuse d'origine argentine, immortalisée par le tube de Rita Mitsouko, Marcia Bella. Et il paraît que quand ses parents, Arthur Higelin et Alexandra Mikhalkova, bassistes de son état, ont prononcé ce nom au-dessus de son berceau, la petite fille s'est mise à gigoter en guise d'acquiescement. Marcia a grandi dans la capitale jusqu'à l'âge de 6 ans. Quand ses parents se sont séparés, elle est partie vivre avec sa mère dans la campagne à 30 km de Grasse, dans les Alpes-Maritimes. « On était entouré de chèvres et d'ânes », reprend-elle. « J'ai passé là-bas des années magnifiques. Des musiciens du monde entier venaient séjourner chez nous. Et moi, je chantais du Beyoncé », se souvient-elle. À l'âge de 15 ans, elle passe par la case rock au lycée et fait tourner les chapeaux dans les bars avec son groupe Alt 15. Par la suite, elle s'essaie à la pop en anglais. Et à 21 ans, après des petites études par-ci, par-là, notamment en sociologie, elle dépose ses premières compositions. Choriste sur la tournée de son père en 2016, elle s'occupe aussi du merchandising. C'était un petit peu une formation sur le tas, mais c'était efficace, explique-t-elle. Mon père me donnait beaucoup de conseils et venait me voir en concert. Je pense que ça l'émeut de voir ses deux filles faire de la musique, car ma petite sœur de 23 ans, Liouba, fait de son côté du rap, exprime-t-elle. Du côté de sa voix, qui est son point fort, Marcia, aussi à l'aise dans les aigus que dans les graves, se délecte à moduler avec aisance l'intensité et le timbre de sa voix pénétrante. Grande fan des polyphonies corses, elle a participé à des cours de chorale lyrique au Centre des Arts de la Seine à Paris, ce qui explique l'omniprésence des chœurs dans son répertoire. Retrouvons-la, si vous le voulez, dans Prince de Saba précisément, où sa voix à nouveau interpelle.
Marcia Higelin a encore tant de choses à découvrir et à apprendre d'elle-même. Certes, elle est à bonne école, mais ce sera un plaisir de suivre son évolution. En attendant, cet Extra Playing 6 titres s'intitule « Prince de plomb ». Il est signé sur le label Blue Line, ligne bleue. Et voici « Prince de Sabah ».

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2: Les inégalités dans notre monde. Et le facteur déclencheur, ce sont les articles sur les exploitations des faibles du monde. Rien de nouveau, allez-vous me dire. C'est vrai, comme on dit à Namur, c'est tandis le petit qu'on se proche. C'est pénible à dire, mais cela a toujours existé. Le fort, entre guillemets, non seulement domine le faible, mais il l'exploite, et souvent sans scrupule. Et n'est-il pas vrai que le faible par rapport au pouvoir fort, quel qu'il soit, social, économique, politique, n'a que trois façons de s'en sortir, le faible. Première façon, la solidarité entre faibles. L'histoire nous prouve, bien souvent, que l'union des moins favorisés est un atout considérable dans la lutte pour l'équité, la justice. Deuxième façon, la revendication, parfois forte, le désespoir par rapport à la justice sociale ou à l'injustice sociale, conduit souvent à des actes désespérés, guerre, émeute, révolution, qui, reconnaissons-le, ne changent pas fondamentalement la donne. Troisième façon de s'en sortir, la trahison de son clan. Certains membres d'un groupe défavorisé choisissent de rompre avec celui-ci et de rejoindre le parti des forts et des puissants. La trahison de son clan. Soyons objectifs et sérieux. Il existe aussi une capacité pour tout un chacun de se révéler à partir des trois conditions classiques du succès, à savoir, il faut le dire et le redire. On peut s'en sortir par un travail lourd, chargé de patience et d'obstination, un talent particulier et inédit qui tombe juste et à propos. Et enfin, un facteur, il ne faut pas le négliger, chance, qui est certainement très utile à tout un chacun. Je voudrais, dans cet impromptu, me concentrer sur une nouvelle positive, à savoir la solidarité entre démunis, un bel effort d'entraide et de coopération. Ce bel exemple de solidarité, dont peu de personnes parlent, est le transfert d'argent de personnes venant des pays pauvres et démunis qui travaillent dans les pays riches, à savoir par exemple le nôtre, et envoient une partie de leurs revenus à leur famille afin d'assurer leur survie. Il est évident que, par exemple, la Western Union, entre autres, joue un rôle plus efficace dans la soi-disant coopération au développement que les organisations gouvernementales et internationales. Des milliards, chers auditeurs, des milliards de dollars, d'euros sont ainsi transmis vers ceux qui en ont le plus besoin. Ce bel exemple de solidarité, qui est celui des immigrants qui, ayant trouvé du travail dans un pays économiquement riche, envoient une partie de leur salaire à leur famille restée au pays. Famille qui souffre de grande pauvreté et fréquemment de désespoir. Ce transfert de capitaux représente un, beaucoup plus que les programmes d'aide au développement. Deux, atteint bien les personnes démunies qui en ont le plus grand besoin. Trois, ne coûte rien au pays des riches. C'est la solidarité entre démunis. Mais il nous faut constater, souvent grâce aux témoignages de l'actu, que cette initiative de bon ton et de grande valeur n'est pas acceptée par ceux et celles qui possèdent le pouvoir. Trois motivations les poussent dans leurs actions. Il n'existe pas de mauvais profit et l'argent n'a pas d'odeur. La richesse appartient à ceux et celles qui peuvent l'apprendre, ou plus exactement, se servir. L'inégalité est un phénomène naturel et inéluctable, diront-ils, car elle fait partie intrinsèque de la nature humaine. Nous sommes tous, vous et moi, chers auditeurs, le diront-ils, vont-ils l'affirmer avec force et parfois discrétion, nous sommes tous égoïstes. La conclusion, il nous faut malheureusement constater que la proposition épinglée par l'actu de taxer les actes de générosité de ceux qui travaillent et qui aident leur famille restée au pays relève d'un acte malveillant et cynique. On va taxer la solidarité. Cela mérite réflexion. À bientôt, chers auditeurs.

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chères auditrices, chers auditeurs, je suis très heureux de vous accueillir dans cette émission Rockestra sur les ondes de Radio Equinox, la radio découverte. Aujourd'hui, pendant 2 heures, nous allons retracer la carrière du groupe Chicago. Au milieu des années 60, à Chicago dans l'Illinois, le groupe Chicago a été le point de rencontre de deux courants musicaux distincts, mais intimement liés. Une approche académique et une autre puisant son inspiration dans la rue. Le saxophoniste Walter Parazider, le trompettiste Lee Launen et le tromboniste James Panko étaient tous étudiants en musique à l'université DePaul. Ils jouent en parallèle dans des clubs de la ville, interprétant un répertoire varié allant du rhythm and blues à la musique irlandaise. Et ils rencontraient des musiciens moins formés, mais tout aussi talentueux, comme le guitariste Terry Kett et le batteur Danny Seraphin. Au milieu des années 60, la plupart des groupes de rock adoptaient la formation instrumentale des Beatles. Deux guitares, une basse et une batterie, et les sections de cuivre étaient réservées au rhythm and blues. Mais durant l'été 66, les Beatles intégrèrent des cuivres à leur titre « Got to get you into my life » et comme souvent, la musique pop commença à suivre leur exemple. À la fin de l'année, les Buckinghams, un groupe de Chicago, mené par James William Guercio, un ami de Parazider, connurent un succès national avec « Kind of a Drag », un morceau riche en cuivre qui atteignit la première place des charts en février 67. Ce fut tout l'encouragement dont Parazider et ses amis avaient besoin le 15 février 67. Parazider convoqua une réunion du futur groupe dans son appartement et invita un organiste et un chanteur talentueux qui avait rencontré par hasard Robert Lamb. Lamb accepta de se joindre à eux et précisa qu'il pouvait également apporter les basses manquantes à l'ensemble grâce aux pédales de l'orgue, une compétence qu'il n'avait pas encore acquise. Développant un répertoire de morceaux de James Brown à Wilson Pickett, le nouveau groupe répétait dans le sous-sol des parents de Parazider avant de commencer à se produire dans la région sous le nom de The Big Thing. Rapidement, ils jouèrent dans tout le Midwest. À cette époque, Guercio était devenu producteur chez Columbia Records et encouragea le groupe à composer ses propres chansons. Kate et surtout Lamb suivirent cette suggestion. Peu après, Panko devint également un compositeur important pour le groupe. Entre-temps, le sextet devint un septet lorsque Peter Cetera, chanteur et bassiste d'un groupe rival du Midwest, The Exceptions, accepta de les rejoindre. Cela offrit au groupe la polyvalence inhabituelle de compter sur 3 chanteurs principaux. Le baryton suave de Lamb, le baryton rauque de Kate et Cetera, un ténor à la voix souple. Lorsque Guercio revint voir le groupe à la fin de l'hiver 68, il les jugea prêts à passer à l'étape suivante. En juin 68, il finança leur déménagement à Los Angeles. Guercio exerçait une influence considérable sur le groupe en tant que manager et producteur, ce qui allait devenir problématique par la suite. Au début, les membres du groupe étaient prêts à vivre ensemble dans une maison de 2 chambres, à répéter sans cesse et à changer le nom du groupe pour un nom choisi par Guercio, Chicago Transit Authority. Le pouvoir grandissant de Guercio chez Columbia Records lui permit de faire signer le groupe et d'imposer l'image atypique qu'il allait se forger. Il convainquit le label de laisser ce groupe novice sortir un double album pour son premier opus, à condition qu'ils acceptent une part de leurs royalties, et décida que le groupe serait représenté sur la pochette par un logo plutôt que par une photo. L'album Chicago Transit Authority, sorti en avril 69, fit son entrée dans les charts en mai, au moment même où le groupe entamait une tournée nationale. En juillet, l'album atteignit le top 20, sans avoir bénéficié d'un single à succès. Il fut repris par les stations de rock FM et devint un succès underground. Il a été certifié disque d'or à la fin de l'année et s'est finalement vendu à plus de 2 millions d'exemplaires. Extrait de ce premier album, voici Begins en 1969.

Beginnings, extrait du premier album Chicago Transit Authority du groupe Chicago en 1969. En septembre de la même année, le groupe joua au Toronto Rock'n'Roll Festival et le promoteur obtint, on ne sait comment, l'autorisation d'enregistrer le concert. De cette même bande de qualité médiocre a figuré sur d'innombrables albums, notamment Anthology, Beat the Bootleggers, Live 1967, Beginnings Live, Chicago Classic World et Chicago Live. À la surprise de Guercio, il fut contacté par la véritable Chicago Transit Authority, qui est le nom de la société de bus de Chicago, qui s'opposait à l'utilisation de ce nom par le groupe. Il répondit en raccourcissant le nom à simplement Chicago. Lorsque le groupe lui achevèrent leur deuxième album, un autre double pour la sortie début 70, celui-ci s'intitulait Chicago, bien qu'il soit depuis devenu Chicago 2. Chicago 2 fit une entrée fracassante dans le top 10 dès sa deuxième semaine au classement Billboard, avant même que son premier single, Make Me Smile, n'atteigne le Hot 100. Le single était un extrait d'une suite musicale et le groupe, au départ, s'opposa aux modifications jugées nécessaires pour préparer l'album à la diffusion sur les ondes AM. Mais il parvint à se hisser dans le top 10, tout comme son successeur 25 or 624. L'album fut rapidement certifié or puis platine. Voici donc cette dernière chanson, 25 or 624, en 1970.

25 or 624 en 1970. À l'automne 1970, Columbia sortit Does Anybody Really Know What Time It Is, extrait du premier album du groupe comme single suivant. Ce fut leur troisième succès consécutif dans le top 10. Chicago 3, un autre double album, était prêt à sortir début 71 et marqua de peu la première place des charts, offrant au groupe un troisième disque d'or puis de platine. Ces singles n'atteignirent cependant pas le top 10 et Columbia fit de nouveau appel à un ancien titre, Beginnings, du premier album Face B, avec Color in My World du deuxième, pour offrir à Chicago son quatrième single du top 10. C'est une autre chanson de cet album Chicago 3 que nous allons écouter. Voici Loneliness is Just a Word.

Loneliness is just a word en 1970, extrait de l'album Chicago 3. Vint ensuite un album live, le coffret 4 disques Chicago at Carnegie Hall, qui, malgré sa taille, se classa dans le top 5 et s'écoula à plus d'un million d'exemplaires. Le groupe lui-même préférait Life in Japan, un album enregistré en février 72 et initialement sorti uniquement au Japon. Chicago 5, un album unique sorti en juillet 72, resta 9 semaines numéro 1 des ventes et s'écoula à plus de 2 millions d'exemplaires, porté par son tube Saturday in the Park, certifié disque d'or et classé dans le top 10. Avec 4 albums multidisques d'or et 2 fois de plus de singles à succès à son actif, Chicago sort son 5e opus, le premier à durer moins d'une heure. Ce qu'il perd en quantité, il le gagne largement en qualité et en diversité. Pas moins de 80% des titres de Chicago 5 mettent également en lumière le talent prolifique de Robert Lamb, qui officie au clavier et au chant en tant qu'auteur-compositeur. Voici Saturday in the Park en 1972.

Saturday in a Park, extrait de l'album Chicago 5. Chicago 6, suivi un an plus tard, a connu le même succès, propulsant les singles Feeling Stronger Every Day et Just You and Me dans le top 10. Il s'agit du premier enregistré au luxueux studio Caribou à Netherlands, dans le Colorado. Ces studios construits sur mesure étaient dotés d'une lumière éclatante. Propriété du manager et producteur du groupe, James William Guercio, ils devinrent par la suite le lieu de prédilection du groupe pour leurs 5 albums suivants, hors compilation. Autre changement, peut-être plus significatif encore, l'intégration de plusieurs musiciens extérieurs au groupe, notamment Laudir de Oliveira aux percussions, qui restera avec Chicago pendant les 7 années suivantes et sur 8 albums. Bien que Chicago ait débuté comme un groupe de rock'n'roll plus incisif, la musique populaire évoluait au milieu des années 70 vers un son résolument plus grand public et moins agressif. Cette évolution se reflète dans leurs morceaux pop et rock légers et concis, contrastant avec les époques longues et complexes de leurs premiers albums. Si Chicago 6 est indéniable un album de grande qualité, comme en témoigne son succès commercial à l'époque, de nombreux membres du groupe et fans de longue date commençaient à se lasser des morceaux plus légers et pop. Extrait de cet album de 1973, voici Feeling Stronger Every Day.

Feeling Stronger Every Day, c'était extrait de l'album Chicago, Chicago 6. Le prochain tube du top 10, I've Been Searching So Long, sorti avant Chicago 7 à la fin de l'hiver 74. L'album Chicago 7 fut le troisième album consécutif du groupe à atteindre la première place des charts et se vendit à 1 million d'exemplaires. Call on Me, devint son deuxième single du top 10. Bien que commercialement réussi, le précédent album de Chicago, Chicago 6, de 1973, n'avait pas été aussi bien accueilli par la critique ni par certains membres du groupe. Tous deux exprimaient leur insatisfaction face à un style plus léger et des morceaux nettement plus courts. En réaction, le groupe est brièvement revenu à sa formule éprouvée sur son album suivant. Ainsi, Chicago 7 de 1974 était non seulement un double album, mais il marquait aussi un retour aux sources de leur jazz rock d'antan, tout en conservant l'esprit pop qui influençait alors les charts. De cet album Chicago 7, voici Happy Man.

Happy Man, extrait de l'album Chicago 7 en 1974. Vous vous en doutez, l'album suivant, c'est Chicago 8. Vous vous êtes, je suppose, habitué à l'habitude du groupe, à la méthode du groupe Chicago, de nommer ses albums numériquement. Donc, voici le 8e, Chicago 8, qui marque la promotion du percussionniste Laudir de Oliveira comme membre à part entière du groupe. Cet album, paru au printemps 75, engendra le top 10. L'album Chicago 10 porta le titre de All Days et devint le 4e album consécutif du groupe à atteindre la première place des charts. Épuisés par la route et à bout de souffle, les membres de Chicago ont commencé à retravailler leur formule sur le nostalgique Chicago 8. Robert Lamb a progressivement laissé plus de liberté dans l'écriture des chansons, permettant à Peter Cetera, Terry Kate et James Panko de composer la majeure partie de l'album. L'enthousiasme et l'énergie déployés sur leurs précédents opus s'estompaient visiblement, comme en témoigne le débit traînant et nonchalant de Cetera sur son titre pourtant rock Any Way You Want. Enfin, les influences jazz se faisaient de plus en plus rares, remplacées par une approche rhythm and blues cuivrée qui confère une structure plus rigide à leurs morceaux. Mais ces changements ne sont pas forcément un handicap pour le groupe, car de nombreuses chansons dégagent une atmosphère douce et feutrée, idéale pour une fin d'après-midi, offrant ainsi quelques moments de bien-être. Chicago 8 souffre cruellement de leur désir évident de faire une pause. Le groupe propose ici de belles idées, mais il est tout simplement trop fatigué pour les exploiter pleinement et l'album qui en résulte est dépourvu de l'orchestration rigoureuse qui tempère leurs penchants les plus extravagants. Voici un extrait de cet album de 1975. Nous écoutons All Days.

All Days en 1975. Après la compilation à but lucratif Chicago 9, Chicago's Greatest Hits, à l'automne 75, 20 Chicago 10, qui, bien que n'ayant pas atteint la première place, se vendit finalement à plus de 2 millions d'exemplaires, notamment grâce à l'inclusion du single numéro 1, If You Leave Me Now, récompensé d'un Grammy Award. Bien qu'il s'agisse de leur 10e album, Chicago 10 était en réalité leur 8e album studio, qui précède celui qui était leur première compilation. Musicalement, le groupe avait abandonné ses penchants pour le jazz freeform au profit de morceaux pop plus concis. Cela ne signifie pas pour autant que le groupe était incapable de faire du rock, comme en témoigne le titre d'ouverture Once or Twice. À l'instar de la plupart de leurs précédents albums, à l'exception de leur premier, Chicago 10 s'est classé dans le top 10 et If You Leave Me Now a remporté 2 Grammy Awards, celui de la meilleure performance vocale pop par un duo, un groupe ou un chœur, et celui du meilleur arrangement accompagnant un ou plusieurs chanteurs. Ce dernier prix n'a d'ailleurs pas été décerné au groupe, mais au célèbre arrangeur de cordes Jimmy Haskell et à James William Guercio, le producteur de longue date du groupe. John Berg a également reçu un Grammy, bien que mérité pour sa pochette visuellement attrayante, représentant le logo de Chicago sur l'emballage de ce qui ressemble à une barre chocolatée Hershey. Côté sorti durant l'année du bicentenaire des États-Unis en 1976, l'album a incontestablement marqué les esprits par son image typiquement américaine.

Vous avez tous et toutes reconnu If You Leave Me Now, extrait de cet album Chicago 10 en 1976. Logiquement, Chicago 11, sorti à la fin de l'été 77. Et poursuivi cette série de succès apparemment sans fin, se classant dans le top 10, se vendant à 1 million d'exemplaires et engendrant le tube Baby, What a Big Surprise, classé dans le top 5. Chicago 11 fut le dernier album studio du septet original qui se produisait et enregistrait depuis près de 10 ans. Il contient deux compositions de Cat, ainsi que deux participations vocales. Les conflits persistants entre le groupe et le management incluaient l'utilisation excessive, prévisible et discutable du logo Chicago distinctif, inspiré de Coca-Cola et du catalogue en chiffres romains. Deux éléments qui ornaient en évidence la pochette de tous les albums du groupe jusqu'alors. D'autres conflits, beaucoup moins visibles, existaient également entre les membres du groupe et leurs producteurs. Heureusement, l'esprit de Chicago allait renaître sous la direction du célèbre ingénieur du son Phil Ramone pour leur album suivant Hot Streets. En attendant, nous allons écouter un extrait de cet album Chicago 11. Voici What, Baby, What a Big Surprise.

Baby, What a Big Surprise en 1977. Des tensions sous-jacentes existaient donc. Les plus grands succès du groupe commençaient à se limiter aux ballades interprétées par Cetera, ce qui contrariait les ambitions musicales des musiciens. Ils n'avaient pas réussi à attirer l'attention de la critique et les rares articles de presse qui leur étaient consacrés faisaient souvent allusion à l'emprise quasi Svengali de Guercio en tant que manager et producteur. Chicago décida de se séparer de Guercio et de prouver qu'il pouvait réussir sans lui. Peu après, un coup dur les frappa. Terry Katz, passionné d'armes à feu, se tua accidentellement le 23 janvier 78. Bien que, comme la plupart des autres membres du groupe, il ne fut pas facilement reconnaissable en dehors du groupe, il avait en réalité eu une influence considérable sur son orientation et sa disparition fut une perte incommensurable. Malgré tout, le groupe resta soudé et continua son chemin. Le guitariste Donny Dacus fut choisi lors d'auditions et rejoignit le groupe à temps pour la sortie de leur 12e album intitulé simplement Hot Street, et dont la pochette arborait pour la première fois des photos des membres du groupe. Le son, comme l'indiquait le premier single, fut le tube A Life Again, classé dans le top 20, qui était un rock plus dur et le public de base du groupe répondit présent. Cependant, Hot Streets fut le premier album de Chicago depuis 1969 à ne pas figurer dans le top 10. Bien n'ayant pas rencontré le succès escompté lors de sa sortie, Love Was New de Robert Lamb, au clavier et au chant, est l'un des morceaux les plus influencés par le jazz sur l'album Hot Streets. Son groove décontracté porte avec aisance la mélodie fusionnant rock léger et jazz contemporain. L'évolution rapide de la musique pop, avec l'avènement du disco et de la new wave, allait quasiment délaisser Chicago pour les albums suivants du groupe. Malgré leurs efforts pour s'adapter aux nouvelles tendances, il leur faudra attendre 4 albums et 4 ans avant de retrouver leur pleine forme avec Chicago 16 en 1982. Voici Love Was New en 1978.

Love Was New. L'album l'album Chicago 13 manqua ensuite le top 20. À ce moment-là, Dacus quitta le groupe et Chicago engagea le guitariste Chris Penick comme musicien de session avant de l'intégrer pleinement au groupe. Sorti en 1980, Chicago 14, le dernier album avec De Oliveira, ne fut pas certifié disque d'or. Malgré quelques pépites cachées, il passa largement inaperçu lors de sa sortie à l'été 80. Les styles musicaux alors en vogue, comme la new wave et le punk, ainsi que les derniers vestiges du disco, avaient quasiment éclipsé la pop cuivrée et les ballades dramatiques, si caractéristiques du septet. Rétrospectivement, il semble que le groupe ne s'était pas encore remis de la disparition tragique de Terry Kett, moins de 2 ans auparavant. De cet album Chicago 14, voici Where Did the Love Go, The Loving Go, en 1980.

Where Did the Loving Go en 1980. En 81, avec la sortie du 15e album, le Greatest Hits Volume 1, connut un succès mitigé. En 1982, le groupe se sépara de Columbia Records et se mit en quête d'une nouvelle approche. Ils la trouvèrent en la personne du compositeur et producteur David Foster, qui remit l'accent sur le talent du groupe pour les power ballads interprétées par Cetera. Ils intégrèrent également Bill Champlin, l'un des musiciens de studio préférés de Foster, au sein du groupe. Champlin, ancien leader des Sons of Champlin dans les années 60, était un multi-instrumentiste à la voix rauque qui lui permettait d'interpréter les parties auparavant chantées par Cat. Fort de ces nouveaux venus, le groupe signa avec Full Moon Records, un label de Warner Brothers, et sortit Chicago 16 au printemps 82, précédé du single Hard to Say I'm Sorry, qui se hissa en tête des charts, marquant un retour en force. L'album ramena Chicago au sommet des charts avec des millions d'exemplaires vendus.

Hard to Say I'm Sorry en 1982. L'album Chicago 17, sorti au printemps 84, est connu un succès encore plus retentissant, devenant même l'album le plus vendu de toute la carrière du groupe, avec 6 millions d'exemplaires certifiés platine en 97. Après 4 années de disette, Chicago 16 offrit enfin à Chicago un véritable succès, grâce notamment à son nouveau producteur David Foster, qui orienta les vétérans du jazz rock vers une pop épurée et soignée pour cet album de 1982. Fort de ce succès, il n'est pas surprenant que le septet ait de nouveau collaboré avec Foster pour leur album suivant, Chicago 17, sorti en 84. Les chiffres romains, tout comme leur jazz rock progressif, furent apparemment abandonnés. Il n'est pas surprenant non plus que Foster ait exercé un contrôle encore plus important sur 17, orientant le groupe davantage vers un style plus adulte, contemporain, et plaçant Peter Cetera au premier plan, tout en reléguant les cuivres au second plan. De fait, il est souvent possible de ne pas remarquer les cuivres sur 17. Ils se fondent en arrière-plan ou se mêlent parfaitement aux synthétiseurs, instruments principaux de l'album, qui constituent non seulement la trame, mais aussi la base de presque tous les arrangements. La basse synthétique et les boîtes à rythme remplaçant la section rythmique. Cela n'a pas plu à de nombreux fans de longue date et a peut-être aussi créé des tensions au sein du groupe, puisque Cetera l'a quitté après cet album. Mais il s'est néanmoins avéré être le plus grand succès de l'histoire de Chicago, obtenant un quadruple disque de platine et atteignant la 4e place du classement Billboard. Cet album engendra 2 tubes classés dans le top 5, Hard A Bit To Break et You're The Inspiration. C'est malgré tout un autre morceau de cet album que nous allons écouter. Voici Stay The Night.

Stay the Night, extrait de l'album 17. Ce regain de popularité provoqué par le succès de l'album 17 bouleversa la dynamique du groupe, propulsant Cetera au rang de star. Il quitta le groupe pour se lancer dans une carrière solo en 85. Pinnick partit également à peu près à la même époque et le groupe ne recruta pas immédiatement de nouveaux guitaristes. Pour remplacer Cetera, Chicago fit appel à Jason Scheff, le fils de 23 ans du célèbre bassiste Jerry Scheff qui avait longtemps accompagné Elvis Presley à la basse. Doté d'une voix de ténor, Scheff put recréer le chant de Cetera sur de nombreux tubes de Chicago. Le départ de Cetera eut néanmoins un impact commercial négatif. Malgré le succès de son single « Will You Still Love Me » classé dans le top 5, l'album « Chicago 18 » sorti en 1986 n'a été certifié que disque d'or.

Will You Still Love Me en 1986. Comme je l'ai dit tout à l'heure, l'album Chicago 18, sorti en 1986, n'a été certifié que disque d'or. Le groupe s'est toutefois repris avec Chicago 19, paru au printemps 88. Parmi ses singles, I Don't Want to Live Without Your Love s'est hissé dans le top 5. Look Away a atteint la première place des charts et You're Not Alone a intégré le top 10, tandis que l'album était certifié disque de platine. Un autre single, What Kind of Man Would I Be, initialement présent sur l'album, a été inclus dans la compilation de 1989, Greatest Hits 1982-1989, comptant comme le 20e album. Et s'est classé dans le top 5. L'album s'est vendu à 5 millions d'exemplaires en 1997. Voici donc un extrait de cet album Chicago 19 de 1988. Nous écoutons What Kind of Man Would I Be?

What kind of man would I be? C'était en 1988. Dans les années 90, la formation de Chicago se retrouve privée du batteur Daniel Serafin, mais avec le guitariste Dwayne Bailey, auparavant musicien de session, comme membre à part entière. Le groupe traverse alors une crise de carrière sans précédent depuis 10 ans. Cet album se vend mal et ne produit qu'un seul tube au top 40, Chasing the Wind, malgré la présence de morceaux corrects, voire exceptionnels, comme You Come to My Senses, qui a finalement intégré le classement Adult Contemporary et Explain It to My Heart. De toute évidence, une nouvelle approche s'imposait. L'album Chicago 21, sorti début 1991, a déçu au niveau des ventes. En voici tout de même un extrait, c'est la chanson que je viens de citer il y a quelques secondes. Nous écoutons You Come to My Senses.

Extrait de l'album 21, c'était You Come to My Senses en 1991. Warner a refusé de publier l'album suivant du groupe, bien que certains titres aient figuré sur des compilations. Chicago a néanmoins conservé un public fidèle, ce qui lui a permis de tourner avec succès chaque été. En 1995, Kate Howland a remplacé Bailey à la guitare. La même année, le groupe récupéra les droits de son catalogue Columbia et créa son propre label, Chicago Records, pour rééditer les albums. Ils signèrent également chez Giant Records, un autre label de Warner, pour la sortie de leur 22e album, Night and Day, un recueil de standards de Big Band qui se classa dans le top 100. En 1998, ils sortent Chicago 25, The Christmas Album, sur Chicago Records, suivi en 1999 par Chicago 26, The Life Album. Le succès de The Very Best of Chicago, Only the Beginning, montre que leur musique continue de séduire les fans. Surfant sur cette vague d'intérêt renouvelé, le groupe fait son retour en 2006 avec l'album Chicago 30 chez Rhino. Malgré les possibles euphémismes du titre Chicago 30, n'est ni l'album le plus osé du groupe depuis Hot Streets, ni un opus de la saga d'espionnage et d'action lancée par Vin Diesel. Il s'agit plutôt du premier véritable album studio du groupe depuis le flop de Night and Day, Big Band en 1995. Et si on considère que ce dernier était une incursion dans le swing rétro, 30 est leur premier album pop grand public depuis 21 en 1991, soit 15 ans d'absence. Une attente interminable. Entre-temps, le groupe a sorti des albums live, des disques de Noël et des compilations de leurs plus grands succès, portant leur discographie à 30 albums. Mais mis à part le rythme trip-hop édulcoré de Phil Hot Single Mix qui ouvre l'album, rien ne laisse deviner que 30 a été conçu et enregistré au 21e siècle. Ce n'est pas pour tous les fans de Chicago. Ceux qui regrettent l'âge d'or du début des années 70 ou du début des années 80 trouveront cet album trop produit et trop commercial à leur goût. Mais les fans des débuts de Chicago de la fin des années 80 se sentiront comme chez eux sur cet album 30. En voici donc un extrait, nous écoutons King of Might Have Been en 2006.

King of Marev Bean en, en 2006, extrait de l'album 30. Deux ans plus tard, l'album initialement refusé par Warner en 1993 est finalement publié par Rhino sous le titre Stone of Sisyphus 32. Comme c'est souvent le cas pour les albums inédits de grands groupes, une légende s'est construite autour de ce disque abandonné, du moins parmi les fans inconditionnels de Chicago, ceux qui auraient apprécié l'exploration musicale de Stone of Sisyphus. À vrai dire, ils sont peut-être les seuls à apprécier les audaces de cet album, car c'est une œuvre singulière. Un album grand public flamboyant et coûteux, à la fois audacieux et pourtant totalement dépourvu de titres pop. Si l'on avait connu le Chicago du début des années 70, spécialisé dans les morceaux jazz-rock de 10 minutes sur ces doubles albums, la maison de disques aurait peut-être plus facilement accepté la diversité des sonorités présentes ici. Mais ce Chicago sortait de 5 années de succès pop adulte et tranquille. Voici la chanson titulaire de cet album, Stone of Sisyphus 32. Stone of Sisyphus, voici encore Chicago.

Stone of Sisyphus, c'était Chicago en 2008. Le groupe tourne régulièrement à la fin des années 2000 et retourne en studio avec le producteur Phil Ramone pour l'album Oh Christmas Tree, alias Chicago 33, en 2011. Au début des années 2010, ils se produisent fréquemment et participent à plusieurs tournées communes avec les Doobie Brothers. En mai 2013, le groupe annonce avoir commencé l'enregistrement de son prochain album et sort plusieurs titres de manière sporadique tout au long de l'année. Ils ont également fait sensation aux Grammy Awards de 2014, interprétant plusieurs de leurs classiques avec Robin Thicke. L'album, intitulé à juste titre Chicago 36 Now, était leur premier recueil de compositions originales en 8 ans lors de sa sortie en juillet 2014. Sur cet album 36 figure une chanson intitulée Something Coming I Know.

Something's Coming, I Know. En 2014, c'était toujours Chicago. Chicago qui a été intronisé au Rock'n'Roll Hall of Fame en 2016. Peter Cetera a décliné l'invitation. Now More Than Ever, The History of Chicago, un documentaire de 2 heures retraçant la carrière du groupe, a été diffusé pour la première fois sur CNN en 2017. Leur album Chicago Christmas, un album de Noël bien sûr, est sorti en 2019. Chicago a reçu un Grammy Lifetime Achievement Award en 2020, une distinction qui a été suivie de quelques changements de formation. Lamb, Loughnane et Panko ont mené cette nouvelle incarnation de Chicago jusqu'à la sortie de Born for This Moment, leur 38e album paru en juillet 2022, album sur lequel figure cette chanson intitulée « Someone Needed Me the Most ».

0: Neil Donnell on the vocal.
1: Nous avons écouté l'un après l'autre Someone Needed Me The Most, extrait de l'album Born For This Moment en 2022, puis une version live de Question 67 and 68, chanson à l'origine du premier album, et ici en live en 2024. C'est ici que se termine cette émission Rockestra dédiée au groupe Chicago. J'espère que vous avez passé un bon moment en notre compagnie et que vous connaissez mieux la carrière de Chicago au-delà des deux tout grands succès If You Leave Me Now et Hard To Say I'm Sorry. En tout cas, je vous souhaite un excellent week-end et une très bonne semaine. Je vous retrouve la semaine prochaine pour une nouvelle émission Rockestra. Au revoir et à bientôt.

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2: Il est 11h.
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0: Et bonjour à toutes et bonjour à tous, bienvenue dans Sporttime, évidemment avec le générique emblématique de notre émission consacrée au sport, évidemment sur Equinox, la radio découverte. Comme d'habitude, c'est Kevin derrière le micro pour vous accompagner durant cette nouvelle heure de sport, concrètement le samedi, comme d'habitude vous savez, vous connaissez la chanson, c'est le moins qu'on puisse dire. Comme d'habitude, je vous rappelle que vous pouvez nous écouter sur le site equinoxnamur.be, mais aussi en streaming évidemment, enfin d'abord en radio évidemment sur Equinox, la 106 FM, et puis sur notre site internet equinoxnamur.be en allant chercher le petit onglet qui vous permet d'avoir accès à la diffusion en direct de notre radio. Pour ce samedi, comme d'habitude à mes côtés, Raphaël, à qui je vais tout de suite dire bonjour. Bonjour Raphaël.
1: Bonjour, bonjour à toutes et bonjour à tous.
0: La question habituelle qu'on a envie de te poser les samedis et qu'on te pose à chaque fois, c'est comment ça va?
1: Ça va très bien, merci.
0: Évidemment, pour le programme de notre émission, on ne pouvait pas passer à côté, vous le savez évidemment, puisque la Coupe du Monde de football de la FIFA a démarré il y a un tout petit peu plus d'une semaine. On vous en parlera évidemment avec notre œil d'observateur, nos yeux même d'observateur si on peut dire, concernant les premiers matchs de cette Coupe du Monde évidemment, là où on en est pour l'instant, avec évidemment un petit retour aussi sur le premier match de la Belgique, évidemment les Diables Rouges qui ont affronté l'Égypte. C'était lundi soir passé pour cette entrée en lice du côté des Diables et l'entrée en lice de toutes les équipes concrètement. C'est une grande partie de notre émission qui sera consacrée à notamment cette Coupe du Monde évidemment. On aura aussi d'autres petits mots sur du running et du football américain, avec notamment le club d'Anden, les Anden Bears, qui fonctionnent très bien. Il y a un match important à jouer ce week-end, c'est notamment ce qu'on aura au programme de notre émission, avec aussi une petite page de tennis pour vous parler de la saison sur herbe et sur gazon, donc qui a démarré depuis quelques jours. Voilà pour le programme de notre émission dans les grandes lignes, on peut dire ça comme ça. On va continuer nous en musique après le petit générique et se lancer dans la playlist, c'est la playlist de nos bons favoris, avec plusieurs titres qu'on a au programme évidemment aujourd'hui pour vous, et notamment le premier titre qui s'entend régulièrement dans les soirées évidemment, un titre que j'adore évidemment aussi, c'est Everybody des Backstreet Boys, avec un titre sorti évidemment fin des années 90, je pense qu'on est en 97 quand ce titre sort, et un clip qui est devenu mythique et emblématique évidemment du groupe qui accompagne ce morceau. Je vous propose de l'écouter avant de se plonger dans quelque chose qui intéresse aussi tout le monde, pour reprendre le titre de la chanson Everybody. C'est évidemment cette Coupe du Monde de football, mais d'abord voici les Backstreet Boys qu'on écoute sur Equinox. À tout de suite après le titre.

0: Et voilà, je peux vous dire, on a tous chanté évidemment sur Everybody dans le studio des Backstreet Boys, en emblématique évidemment ce titre. Nous, on va se lancer après avoir écouté les Backstreet Boys, un groupe américain, sur une transition qui est assez simple. Mais c'est vrai que j'ai vu un des membres du groupe assister à un des matchs de la Coupe du Monde, je pense en tout cas l'avoir reconnu. Donc ça veut dire que ça intéresse aussi finalement les Américains, cette fameuse Coupe du Monde sur le continent nord-américain. Et je retourne vers toi, Raphaël, pour ça. On a dit qu'on allait en parler. La Coupe du Monde aux États-Unis, au Mexique et au Canada, lancée donc depuis quelques jours, un tout petit peu plus d'une semaine. Ça a commencé jeudi passé, le 11 juin. Donc voilà, toutes les équipes là ont joué au moins une fois, en tout cas une première fois au moment où on se parle ici dans notre émission. Raphaël, le premier bilan global avec toi et ton œil d'observateur qui a essayé de suivre le plus de matchs possible, j'imagine, ou en tout cas les résultats, parce qu'on sait que les horaires ne sont pas évidents. Qu'est-ce qu'on en pense? Est-ce que c'est un bon cru pour l'instant ou c'est pas spécialement génial cette Coupe du Monde?
1: Pour l'instant, j'ai l'impression que ça monte en puissance. Avec des derniers matchs où il y a quand même une pluie de buts. On pense notamment aux 6 buts à 0 du Canada contre le Qatar, aux 7 buts à 1, peut-être attendu, mais quand même de l'Allemagne face à Curaçao, aux 4 ans aussi de la Suisse face à la Bosnie. Donc voilà quand même des matchs avec beaucoup de goals. Je ne sais pas trop à combien de goals en moyenne on est par match, mais je pense à 1-0-0, effectivement, là, Cap-Vert, évidemment, Espagne, résultat décevant pour les Espagnols, mais sinon, il n'y a pas eu beaucoup de 0-0. Même la France, qui était à 0-0 à la mi-temps contre le Sénégal, on a vu ce que ça a donné en deuxième mi-temps, avec trois très beaux buts des Français et une victoire 3-1, finalement. Donc on a quand même une Coupe du Monde qui a tendance à être quand même assez spectaculaire. Les matchs attendus au niveau du spectacle sont globalement spectaculaires et comportent des buts. Et les matchs moins attendus, on a quand même aussi du spectacle avec des cartons rouges aussi dans certains matchs. Déjà des graves blessures, en tout cas une grave blessure. On l'a vu lors du match de nos amis canadiens. Pour l'instant, la plupart des éléments au niveau du spectacle sont présents dans cette Coupe du Monde. On espère que ça se poursuivra évidemment à ce niveau-là. Y a toujours évidemment des discussions autour de certains sujets plus délicats au niveau des déplacements, notamment des joueurs qui doivent se déplacer entre trois pays et entre stades qui sont toujours même distants de plusieurs centaines ou même plusieurs milliers de kilomètres. Donc voilà, au niveau énergétique, on sait déjà que cette Coupe du Monde ne sera pas bonne. Ça, c'est une évidence. Mais bon, ça, on le savait malheureusement au départ. Mais au niveau du spectacle, on a la plupart des ingrédients, en tout cas, qui sont réunis jusqu'à présent.
0: Oui, j'avais lu un petit article qui disait qu'on était passé de la Coupe du Monde la plus resserrée, entre guillemets, sur un territoire comme le Qatar pour la dernière fois, un territoire assez petit, ici une Coupe du Monde très étirée, évidemment, sur trois pays et trois immenses pays. Donc ça, évidemment, c'est un changement assez important. Avant de parler de tous les aspects, des petites nouveautés, etc., de la Coupe du Monde qu'on nous offre, entre guillemets, à voir lorsqu'on regarde un match de la Coupe du Monde ici, au niveau des résultats sportifs, on était un petit peu parti dessus. Est-ce qu'il y a un résultat en particulier, toi, qui t'as marqué, un peu surpris? Tu parlais de l'Espagne notamment face au Cap-Vert. Est-ce qu'il y a un résultat plus qu'un autre, avant de parler de la Belgique un peu après, qui t'a marqué?
1: Pas spécialement, sans doute quand même, oui évidemment, on l'a déjà dit, le match nul de l'Espagne face au Cap-Vert. À côté de ce résultat-là, pas d'énormes surprises, il me semble, dans la plupart des matchs. L'Allemagne qui rentre très bien dans la Coupe du Monde, l'Angleterre qui rentre bien dans la Coupe du Monde avec une victoire, mais face à une Croatie qui est quand même un peu sur le déclin, un peu vieillissante. Modric qui a quand même maintenant, qui approche de 40 ans ou qui les a. Donc pas de grosses surprises, il me semble. Une victoire de la France, une victoire de l'Angleterre, une victoire de l'Allemagne, je pense que un match nul du Brésil face au Maroc. Je pense que les favoris répondent présents pour l'instant. Et bon, voilà, on peut évidemment espérer quand même qu'une équipe surprise aille le plus loin possible. Mais bon, il est sans doute encore trop tôt pour dire jusqu'à quelle étape pourrait aller telle ou telle équipe. Donc ça, c'est à voir dans les prochains jours, évidemment.
0: Moi, j'avais été assez surpris par le résultat de la Suisse hein, face au Qatar, ce match nul un partout avec le but égalisateur qatari dont on se rappelle du Qatar à la Coupe du Monde 2022. Ça n'avait pas été très glorieux, ça avait été bien pour un pays comme le Qatar qui découvrait la compétition, mais pas au niveau de prendre des points. Ici, match nul de la Suisse qui s'était un petit peu laissé endormir, mais qui s'est bien reprise effectivement dans son deuxième match jeudi face à la Bosnie-Herzégovine en gagnant 4-1. Au niveau de ce qu'on voit dans ces matchs-là, bon, on va peut-être parler on va parler de ça effectivement. Voilà. Est-ce qu'il y a, en regardant les matchs, quelque chose qui t'a surpris plus qu'autre chose? Je pense que personne n'avait été averti du fait que maintenant, au lieu d'avoir juste les 11 titulaires sur le terrain pour les hymnes nationaux et la cérémonie d'avant-match, on a toute l'équipe. Ça, je pense que tout le monde est unanime pour dire que c'est une bonne chose, que tout le monde puisse vivre de la même façon cet événement qui est toujours un petit peu symbolique, un petit peu particulier. Bon, j'imagine que tu te joins à ce...
1: Oui, je pense que ça, c'est une excellente idée. C'est vrai que ben voilà, il y a 11 titulaires au départ d'un match qui sont sur le terrain. Mais voilà, je pense qu'une équipe, surtout en Coupe du Monde, avec 5 changements autorisés, c'est effectivement 26 joueurs. Et donc avoir tous les joueurs présents au moment des hymnes, c'est une très belle chose. Et c'est un petit plus, ou un gros plus même pour ce début et cette Coupe du Monde en tout cas.
0: Quelque chose à pérenniser a priori, on l'espère en tout cas. En tout cas,
1: oui, il n'y a aucune raison que ça soit différent dans les prochaines Coupes du Monde. C'est une très belle initiative.
0: Je pense que c'est un truc typiquement américain, il me semble, peut-être par rapport aux sports US qui sont assez connus. Je pense qu'ils font assez souvent ça. Donc, il faut voir si ce n'est pas un truc spécialement américain et voir bon, voilà, si ça sera reproduit lorsqu'il y aura des compétitions en dehors du territoire américain, mais j'imagine que si tout le monde est d'accord sur quelque chose, ce serait un peu bête de ne pas le continuer, effectivement. Je ne sais pas si tu as jeté un œil aux cérémonies d'ouverture, d'abord mexicaines, puis canadiennes, puis américaines, où on a eu quand même pas mal d'artistes. Bon, il fallait les connaître, il faut être assez basé en musique pour les connaître au niveau mexicain notamment, etc. Mais notamment les hymnes nationaux lors du premier match du Canada, interprété par Alanis Morissette, notamment artiste, une chanteuse évidemment très connue, on pourra vous passer un de ses morceaux à l'occasion. Tout ça, je ne sais pas s'il y a quelque chose en particulier qui t'a marqué sur les cérémonies d'ouverture qui sont assez basiques, diront certains, mais en tout cas ici d'avoir choisi des artistes du pays pour chanter, en tout cas interpréter pour la première fois les hymnes, ça c'était pas mal, hein. Il y avait, je pense, c'était Canada-Bosnie, donc il y avait, je pense, un violoniste qui jouait l'hymne de la Bosnie aussi, hein, pour l'occasion, vu que c'était l'anniversaire du Canada. Tout ça, c'est sympa, j'imagine, parce que c'est quelque chose qu'on a remarqué plus que nécessaire.
1: Voilà, oui, c'est tout ça. Ça fait partie d'une cérémonie d'ouverture de Coupe du Monde. J'ai l'impression que c'était assez classique, mais c'était sans fioritures et avec effectivement quelques bonnes idées, notamment effectivement les artistes des pays qui interprétaient les hymnes, certains hymnes en tout cas. Oui, ça c'était très beau à voir en ce début de Coupe du Monde, mais voilà. Voilà, je pense pas si surprenant, mais intéressant. Voilà.
0: Certains diront qu'on a encore vu Shakira lors d'une cérémonie d'ouverture. Elle interprète encore, c'est Die Die, je pense, le titre de la chanson, l'hymne officiel en tout cas de la compétition. Et certains disent, sur le ton de la boutade, qu'on a plus vu Shakira que l'Italie sur les dernières Coupes du Monde, ce qui est assez marrant, évidemment, par rapport à ça. Bon, après, il y a par contre les fameuses pauses boissons. On savait que ça allait nous être présenté. On nous avait bien informé par rapport à ça. Les fameuses pauses boissons qui divisent un petit peu les matchs en cartons, hein, pour faire une référence au basket, sport très connu évidemment aux États-Unis. Ça, qu'est-ce qu'on en pense? Certains disaient que ça va peut-être couper un peu la dynamique de certaines équipes. Bon, on l'a vu notamment dans certains matchs, certaines équipes ont encaissé juste avant. Ou ont marqué juste après, ou en tout cas il y a eu des buts dans cette période-là. Qu'est-ce qu'on en pense de ça? On se dit bon, ok, il fait chaud, donc c'est peut-être nécessaire, mais on a l'impression que c'est vraiment, certains disent, pour placer notamment des pubs à ce moment-là, et notamment la RTBF, le diffuseur en Belgique, ne s'en prive pas. Qu'est-ce qu'on en pense de ça? C'est un peu quelque chose d'embêtant, ou finalement on s'y fait assez rapidement de ton côté?
1: Moi, ça, je m'y fais pas encore. Ça, effectivement, ça coupe le match en quatre périodes, plus qu'en deux. Et ça change la donne quand on voit notamment le match. Enfin, bon, il y a eu un carton rouge, mais notamment le match Suisse-Bosnie qui a vu ben, voilà, tous les buts tomber dans cette dernière partie de match. Je pense que ça change la donne quand même assez fortement. Au niveau de la gestion du match, au niveau du coaching, on est effectivement plus proche du basket que du football. Maintenant, je pense effectivement que là, on l'a pas encore trop vu, mais pour les matchs où il fera sans doute vraiment très chaud, c'est quand même bon pour les joueurs de pouvoir effectivement s'hydrater après une vingtaine de minutes de match. Donc ça, voilà, pour ces matchs-là, je pense que en fait, c'est à reproduire, mais pour certaines conditions de jeu qui le nécessitent, certaines conditions climatiques. Donc, si la température excède, imaginons, 30 degrés Celsius à l'ombre, cette pause est nécessaire. Mais dans les autres matchs, je vois pas vraiment l'intérêt de pérenniser cette pause boisson, cette pause fraîcheur. Après une vingtaine de minutes et après une soixantaine de minutes d'un match de football.
0: Et sinon, bah on sait que la Coupe du Monde passe de 32 équipes à 48 équipes. Hein. On évoque déjà, notamment certains points de la FIFA, d'augmenter encore plus la capacité, entre guillemets, en tout cas le nombre d'équipes qualifiées. Beaucoup de monde disait, comme il y aura maintenant des 16e de finale, avant même les 8e de finale, beaucoup de matchs ne servent pas à grand-chose, en tout cas on risque de s'ennuyer lors de la phase de poule. Et ça risque de devenir vraiment intéressant, même pas aux 16e de finale, mais peut-être aux 8e de finale. De ton côté, en tant que suiveur de cette compétition, fan de foot aussi, est-ce qu'on a l'impression qu'on n'est pas spécialement concerné de ton côté, qu'il y a beaucoup de matchs qui, entre guillemets, nous passent un petit peu par-dessus la tête, les matchs à 4h du matin qui ne nous intéressent pas spécialement? Je sais pas si tu t'es arrangé pour regarder tous les buts, enfin, au moins tous les résumés ou quoi, ou est-ce qu'on se sent vraiment déjà concerné, ou finalement, bon, il y a quelques matchs, on s'en passerait bien. Comment tu vois ça?
1: Oui, sans doute en tant que même bon amateur de gros amateur de football, il y a certains matchs dont on regarde seulement le résultat pour la suite de la compétition.
0: Certains diront, plus il y a de matchs, plus on est content, diront certains fans de foot, mais effectivement, bon, on va pas te demander de citer des matchs en particulier, mais pour certains, voilà, on voit, je sais pas, on peut prendre un exemple, un match qui a eu lieu très tard, je pense. Je pense que
1: Voilà, Panama-Ghana,
0: ouais, c'était à 3h du matin, ce
1: c'était
0: match-là,
1: à
0: effectivement.
1: 3 heures du matin, ça ne nous concerne pas directement. Sans doute deux équipes qui sont considérées comme les moins, enfin, parmi les moins fortes du tournoi. Voilà, sans doute ce genre de match auquel on s'intéresse moins, ça c'est une évidence, surtout vu l'heure de diffusion et.
0: C'était à 1h du matin, je corrige, c'était pas 3h, c'était à 1h du matin, des matchs à 3h du matin, mais il y en avait, mais là on est concerné. Il y avait Iran-Nouvelle-Zélande dans ce premier tour, match du groupe de la Belgique, Haïti-Écosse, États-Unis-Paraguay, et il y avait un Argentine-Algérie, dont moi j'ai pas encore vu le résumé, j'ai vu les buts mais pas encore le résumé, où là c'est quand même le tenant du titre, donc c'est pas mal, mais voilà, effectivement il faut faire des choix. Au niveau du décalage horaire, bon ça on le savait. Voilà, on savait, donc on s'y habitue. C'est compliqué de. Voilà, il faut vraiment vivre en décalé. Mais évidemment, il y a certaines choses qui nous échappent. Hein. Mais heureusement, avec le replay, les capacités de replay aujourd'hui, je pense que rien ne nous échappe vraiment. En tout cas, tous les résumés sont disponibles dans la foulée, quasiment, ou quand on est réveillé. Donc, ça, c'est plutôt une bonne chose à notre époque, évidemment. Merci le 21e siècle. Mais donc, ça, pas grand-chose à redire, a priori, hein, là-dessus, Raphaël.
1: Non, voilà, je pense que chacun peut planifier sa soirée ou sa nuit en fonction des matchs qu'il a envie de voir. Surtout là que les plus jeunes d'entre nous vont arriver en fin de session d'examen, que ce soit les universitaires ou les étudiants qui sont toujours bien à l'école. Et donc, voilà, ça va être à chacun à organiser son temps pour pouvoir voir les matchs qu'il souhaite voir. Ouais, voilà, pas grand-chose à rajouter à ce niveau-là. Ça, on savait qu'évidemment, avec un tournoi qui se déroule sur le continent américain, il y a évidemment un décalage horaire. Et donc, il y a finalement la plupart des matchs qui sont dus plus tôt durant la nuit que durant la soirée, même pour nous. Mais voilà, on a la chance quand même, il faut quand même le dire, d'avoir les deux premiers matchs des Diables à 21h, heure belge, ce qui est quand même une très bonne chose parce que je pense que c'est clairement la meilleure heure pour pouvoir voir un match de football en Belgique. C'est après les heures de travail et c'est à une heure habituelle même pour nous pour un match de football. Donc ça, c'est une très bonne chose. On espère évidemment que le prochain match face à l'Iran demain soir sera positif pour pouvoir peut-être entrevoir déjà les 16e de finale. Et puis alors, on verra la suite de la compétition pour nos Diables Rouges.
0: Oui, on va en parler un petit peu plus largement après des Diables Rouges, hein, pour revenir notamment sur le match contre l'Égypte. Bon, il y a quelques polémiques aussi, notamment qu'on peut peut-être évoquer, bon, sauf si ce n'est pas spécialement nécessaire, notamment ce fameux arbitre somalien, hein, qui a été refoulé à la frontière, qui a été récompensé, entre guillemets, de sa déception ici, avec la possibilité d'arbitrer la Super Coupe d'Europe, hein, ce qui est, entre le PSG et Aston Villa, ce qui est assez particulier, mais voilà, c'est une bonne initiative de l'UEFA. Quelques polémiques, hein, qui alimentent entre guillemets ce début de Coupe du Monde, mais voilà, bon, on va peut-être pas rentrer dans les détails par rapport à ça. Chacun se fera sa propre opinion par rapport à tout ça. Nous, je vous propose d'écouter un autre titre et on va le caler un petit peu sur l'actualité aussi avec Sting et ce Englishman in New York. Hein, un peu d'actualité aussi, hein, parce que les Anglais sont aussi aux États-Unis en ce moment. Leur premier match face à la Croatie dont on parlait, c'était du côté du Texas, mais ils auront sans doute l'occasion de se déplacer un petit peu vers New York durant la compétition. Je vous propose de l'écouter et de revenir ensuite après pour un petit retour justement sur ce fameux match nul, hein, vous le savez évidemment, des Diables Rouges en ce début de Coupe du Monde face à l'Égypte. C'était un score d'un partout. On en parlera après un petit peu et de l'actualité, notamment les Diables qui sont basés à Seattle. Mais d'abord, voici donc Sting et ce Englishman in New York.

0: Et profitons-en évidemment de ce jazzy morceau de Sting, évidemment, Englishman in New York, hein, profitons-en jusqu'au bout évidemment. Nous sommes à la moitié quasiment de notre émission, il est bientôt 11h30, on est toujours ensemble évidemment pour continuer un petit peu à parler de cette Coupe du Monde et de ce qui vous intéresse peut-être un petit peu plus, les péripéties de nos Diables Rouges. On le rappelle qu'ils sont à Seattle au niveau de leur camp de base, notamment bénéficiant du terrain d'entraînement des Seattle Sounders, club de MLS, et qui ont en plus joué leur premier match dans cette Coupe du Monde dans le stade de Seattle, le Lumen Field. Stade assez particulier, hein, Raphaël. Je ne sais pas si tu avais un petit peu regardé les informations par rapport à ce stade. Bon, on a vu les images, notamment lors du match, un stade notamment qui accueille, ça c'est un détail, mais pas mal de grands artistes dernièrement, notamment Taylor Swift pour sa tournée assez lucrative Eras Tour. Il y a Beyoncé qui est passée par là, The Weeknd aussi. C'est un stade donc des Seattle Sounders pour le football, mais aussi des Seahawks, je pense, de Seattle pour ce qui concerne le football américain. Le sport, évidemment, roi aux États-Unis, hein, comme son nom l'indique assez facilement. Un stade aussi, je ne sais pas si tu avais vu l'info passer, qui apparemment est intégré dans le Guinness Book des records pour être le stade le plus bruyant du monde, ayant atteint des hauteurs de 137 décibels. Apparemment, c'est un peu similaire à un avion au décollage, donc assez particulier comme histoire avec ce stade qui était à découvrir, en tout cas, et qui a été découvert par les Diables Rouges la veille de la partie déjà face à l'Égypte, qui sont revenus donc le lendemain y jouer. On rappelle que si la Belgique termine première de son groupe, avec les adversaires qu'on connaît maintenant, Égypte, Nouvelle-Zélande et Iran, Iran et Nouvelle-Zélande qui vont être affrontés. Elle rejouera, si elle est première du groupe, en 16e de finale dans ce stade de Seattle et aussi en 8e de finale si elle passe son 16e de finale. Donc le choix stratégique de se mettre à Seattle, plutôt intéressant et plutôt justifié dans ce cas-là. Seattle lui fait assez chaud, alors que pour beaucoup de monde, notamment moi, ma référence de Seattle, c'était un peu Nirvana, Kurt Cobain, où on parlait d'un Seattle où il fait tout le temps pluvieux, où il pleut tout le temps. Là, apparemment, depuis qu'ils y sont, il fait 30 degrés tout le temps, c'est assez particulier. Mais donc voilà, parlons-en de ces Diables Rouges. Premier match contre l'Égypte, évidemment, tu as regardé, Raphaël. J'ai quand même te posé la question, mais j'imagine que tu vas me confirmer ça, effectivement. Sinon, ça ne nous arrange pas pour en parler de ce match. Qu'est-ce qu'on en pense? Je ne sais pas si c'était quoi ton pronostic. Est-ce que tu voyais ce résultat-là? Est-ce que tu t'attendais à ce que ce soit aussi compliqué? Qu'est-ce qu'on peut en dire?
1: Oui, moi, je pense que je m'attendais à ce que ce soit un match assez compliqué. Mon pronostic était plutôt une victoire pour la Belgique, mais voilà, au vu de la qualité de l'effectif de l'Égyptien, je pense qu'on peut quand même être satisfait de ce match nul. Voilà, au vu de la physionomie du match aussi, je pense que c'était très équilibré au niveau des tentatives au but et même des tirs cadrés. Au niveau de la possession aussi, je pense qu'on était proche du 50-50. Donc voilà, finalement, un score, au vu des statistiques du match, un score assez logique. Au vu de la physionomie du match également, un score qui m'apparaît comme étant normal et logique. Donc,
0: au niveau des stats, je les ai, comme ça on peut vérifier. Donc c'est 54% de possession de balle pour la Belgique, 15 tirs à 14 et 3 tirs cadrés de chaque côté. Donc c'est vraiment plus qu'équilibré, hein, si on regarde juste ça. Est-ce qu'on peut dire au niveau du jeu que pour la Belgique, c'était plutôt bon? Beaucoup de monde critiquait un petit peu la première période. C'était un petit peu compliqué, un petit peu mou, diront certains. Est-ce qu'on peut dire qu'ils ont bien joué? Toi, tu étais satisfait de ça ou il faut absolument faire mieux dans les matchs d'après? Comment on voit ça de ton côté?
1: Heureusement qu'il y a eu la deuxième mi-temps, parce que sur la première période, effectivement, on n'était pas... Voilà, on parvenait pas à se créer d'occasion, tout simplement. On n'était pas à notre niveau habituel. Sur la deuxième mi-temps, au niveau de la deuxième mi-temps, la Belgique était quand même beaucoup plus à son niveau des derniers mois. Je pense qu'il va falloir quand même monter en puissance dans les prochains matchs, si on veut tout simplement aller jusqu'en... Je sais pas, on parle d'un quart de finale qui serait un résultat satisfaisant pour la Belgique, donc correct et même un bon résultat pour la Belgique. Un quart de finale. Donc, si on veut aller en quart de finale, je pense qu'on est obligé de montrer 90 minutes de match pleine. 90 minutes, voilà, c'est la durée d'un match. On sait même qu'avec les changements et les prolongations, le temps additionnel qu'on peut avoir dans certains matchs, on peut même arriver à près de 100 minutes de match. Et donc, voilà, durant ces 90 minutes de temps réglementaire et ces quelques minutes de temps additionnel, les Diables doivent montrer de la régularité au niveau de la possession, de la régularité au niveau du nombre d'occasions qu'ils parviennent à se créer et de l'intensité. Parce que voilà, là, c'est vrai que certains joueurs restent ou étaient en tout cas lors de ce match assez transparents. Voilà, on ne va pas les citer parce que on sait de qui on parle. Mais donc, on imagine déjà que lors du match de l'Iran, il y aura quelques changements dès le départ, dès l'entame de match. Est-ce que Onana sera à sa place dès le coup de sifflet de début de match, dès le coup d'envoi, c'est pas certain. Est-ce que, je sais pas, mais est-ce que voilà, Lukaku ne va pas débuter un match à la place de Ketelaere qui lui rentrerait seulement peut-être en deuxième mi-temps, c'est peut-être à discuter aussi. Au niveau de la défense, il y a peut-être moins de gros soucis. La paire de Mekele Ngoy a satisfait lors du premier match. Donc voilà, mais au niveau de certains attaquants et de certains milieux de terrain, peut-être qu'il serait nécessaire effectivement de soit bien faire comprendre que un changement aussi, quand on a cinq changements, je trouve qu'un changement en première, d'un joueur qui n'est pas à niveau après 25 minutes, par exemple, doit pouvoir se faire également. Si un joueur n'apporte pas le rendement nécessaire dès les 30 premières minutes, parce qu'il faut quand même une dizaine de minutes, peut-être le temps de se mettre dans le match, mais si après une trentaine de minutes, un joueur n'a pas apporté le rendement nécessaire, pourquoi attendre la 70e minute avant de faire les premiers changements? Voilà, moi je suis partisan du fait qu'il faut un peu pouvoir réinventer ce football. On a d'ailleurs la possibilité avec 5 changements et pouvoir faire des changements même déjà avant la mi-temps si nécessaire, si certains joueurs n'apportent pas suffisamment sur le terrain.
0: On rappelle quand même les scores, on vous l'a donné, c'est un partout et le nom des buteurs. On rappelle quand même que dans ce match, les Belges n'ont pas marqué. Hein, c'est un défenseur égyptien bien aidé par Romelu Lukaku qui venait de rentrer. Je pense que tout le monde a l'image en tête. Qui a marqué contre son camp, c'est Annie, c'était à la 66e minute. Et c'est Achour qui avait marqué le 0-1 pour l'Égypte à la 20e minute. Contre l'Iran, Raphaël, on va comme d'habitude entendre un petit peu le coup du pronostic. Hein. Tu sais que tu es enregistré évidemment comme à chaque fois. On a déjà un bon bêtisier de tes pronostics réussis ou ratés, mais on a une belle collection. En tout cas, ici contre l'Iran, qu'est-ce qu'on dit ?
1: On dit 3-0 pour la Belgique. Je pense que voilà. Peut-être au bêtisier. Hein, peut-être que ce score va rentrer au bêtisier également.
0: Un score, j'ai l'impression, plus par nécessité que par réel niveau des deux équipes. J'ai l'impression aussi que l'Iran, il y a tout le contexte autour qui fait qu'à mon avis, ils ne sont peut-être pas totalement dedans. Parce que normalement, pour moi, ils sont meilleurs que la Nouvelle-Zélande. Mais bon, tout ça est à vérifier sur le terrain. Et ici, la Belgique doit gagner. J'ai l'impression que c'est un score qui est plus nécessaire et parce qu'il rassurerait pas mal de monde, ce que tu me dis là.
1: Moi, c'est mon pronostic, tout simplement. C'est un score nécessaire, c'est le score auquel je crois le plus. 2 ou 3-0. Et je pense que oui, l'Iran est peut-être plus fort que la Nouvelle-Zélande, mais une Belgique à son niveau doit gagner contre l'Iran avec plus d'un goal d'écart. Donc je dis 3-0. Est-ce que ça se vérifiera? Réponse demain soir, mais voilà, c'est le score auquel je crois et que j'espère évidemment.
0: Et on rappelle évidemment que l'Iran et la Nouvelle-Zélande ayant fait match nul de partout, toutes les équipes ont un point dans le groupe évidemment, vu qu'il y a un match nul aussi entre la Belgique et l'Égypte. Donc pour l'instant, la Belgique est égalité avec les autres équipes, donc il n'y a pas de péril, on la demeure effectivement, et donc tout est encore possible. Juste un petit mot rapide sur le petit débat qui agite un petit peu les suiveurs de l'équipe nationale avec cette fameuse future paternité à venir de Jérémy Doku. Il y a celle de Brandon Mekele aussi, apparemment les deux joueurs titulaires, on le rappelle lors du premier match, devraient devenir papa dans le courant du tournoi. Pour Brandon Mekele, on en parle un petit peu moins, mais pour Jérémy Doku, ça fait plus débat vu le côté essentiel du joueur en ce moment. On dit qu'il pourrait rater le 8e de finale puisque sa femme pourrait accoucher à ce moment-là. Lui veut absolument apparemment y aller. Sa femme n'est pas aux États-Unis, est en Angleterre, parce qu'on rappelle qu'il joue en Angleterre, à Manchester City. Lui annonce absolument qu'il veut y aller, faire le déplacement, aller-retour, etc. Beaucoup disent, bon voilà, il peut le faire, etc. Mais bon, il y aura encore un décalage horaire si la Belgique est toujours en course, hein, mais on rappelle évidemment, à ce moment-là. Donc c'est un possible huitième de finale. Donc je pense qu'on est aux alentours du 3 ou du 4 ou du 5 juillet. Il faudrait retaper un décalage horaire qui serait peut-être compliqué pour le joueur. Beaucoup de monde dit, voilà, il n'a pas censé y aller. Certains disent sur le ton de la blague, il avait qu'à y penser avant, il y a 9 mois, entre guillemets. Certains disent, au prix où il est payé, et la mission qu'il a au niveau de tout un pays, il doit rester, tant pis. Il a qu'à faire un FaceTime, etc. etc. Comment toi tu vois la chose? On se dit c'est un peu compliqué comme débat, il faut le laisser y aller. Est-ce que s'il y va pas, c'est un peu compliqué pour le joueur psychologiquement? Tout ça est théorique évidemment, parce qu'il faut que la Belgique soit toujours en lice à ce moment-là. Mais comment toi tu placerais le curseur? Certains disent aussi, bon là, il faut penser à son enfant. Peut-être dans 15 ans, il lui demandera, mais pourquoi t'es pas resté à cause de toi, on a perdu, ce genre de truc. Bon, tout ça évidemment, on le verra dans le futur. Mais comment toi tu te places? Il faut le laisser aller parce qu'il veut absolument y aller, même si ça pose problème peut-être à la sélection, même si ça engendre des conséquences sportives compliquées, ou voilà, il s'est engagé, il fait partie de l'équipe, il a qu'à, entre guillemets, faire son boulot, comme diront certains. Comment toi tu te situes par rapport à ça?
1: Il faut quand même voir que...
0: Si on parle du 4 Doku uniquement.
1: Oui, du 4 Doku uniquement, sur le premier match, je pense que certains sites n'y sont pas allés de main morte, ils ont mis la note de 2 sur 10 pour sa prestation face à l'Égypte. C'est vrai qu'il n'a pas apporté ce qu'il apporte d'habitude. Est-ce qu'il est perturbé? Est-ce qu'il pense beaucoup à la naissance de son premier enfant? Ben, c'est une certitude. Est-ce qu'il doit y assister? Si c'est son souhait, c'est aussi une certitude que oui, il doit assister à la naissance de son premier enfant. Voilà, maintenant, tout ce qu'on peut espérer, c'est que la naissance... Enfin, que d'abord, Jérémy fasse un très bon match face à l'Iran et même face à la Nouvelle-Zélande s'il est toujours parmi les diables à ce moment-là, ce qui semble a priori être le cas si son enfant arrive au moment programmé, prévu. Après, donc, arrivera le 16e de finale où si la Belgique est évidemment qualifiée, ce qu'on n'ose pas ne pas imaginer. 16e de finale, Jérémy serait toujours là, mais il doit également essayer de prester le mieux possible. Et puis alors après, je pense que ça doit aussi être la force d'un groupe, c'est de pouvoir tous ensemble pallier une absence aussi importante soit-elle. Ici, on parle peut-être du meilleur Diable Rouge, en tout cas sur ces dernières années. Mais il y a un groupe de 26 joueurs. Il y a des possibilités, plusieurs possibilités de le remplacer avec des joueurs qui auront d'autres qualités que celles de Jérémy. Mais voilà, je pense que la Belgique doit être unie autour de cette décision, qui est une très belle décision, à mon sens, qui est sans doute la meilleure pour lui, en tout cas. Et après, à voir si la Belgique pourrait poursuivre avec le retour de Jérémy Doku dans l'équipe. Mais évidemment que pour moi, il n'y a pas de débat. En fait, si le joueur a envie d'aller assister à la naissance de son enfant, qu'il y aille sans aucun remords, sans aucune appréhension, et que voilà, il puisse évidemment récupérer ou dormir le mieux possible durant les heures d'avion ou durant ce voyage.
0: Certains diront aussi, s'il y va, il y reste au final. Il n'est pas obligé de rentrer, diront certains. Bon, ce n'est pas négatif de dire ça, mais certains disent peut-être que ça va trop le perturber s'il revient peut-être fatigué, etc. etc., etc. Donc au pire, sa Coupe du Monde peut durer 3 ou 4 matchs. Il peut rester en Angleterre, finalement, s'il veut vraiment rester auprès de son enfant. Et on fait sans lui pour la suite du tournoi, qui sera peut-être très courte au final. Donc certains disent ça aussi, mais bon, voilà, tout ça est un large débat. Mais on a compris ton...
1: Mais je pense que non, il doit revenir à partir du moment où il fait partie du groupe des 26. Voilà, il doit être là, revenir le plus tôt possible. Je pense que si la Belgique est toujours en course, évidemment que Jérémy doit faire l'aller-retour et pas rester en Angleterre, ce qui serait encore... Voilà, là, ça deviendrait un problème, voilà, qu'il reste en Angleterre et qu'il ne revienne pas auprès des Diables. Là, ça deviendrait pour moi problématique, par contre.
0: soit si tout le monde est d'accord sur la décision, mais en tout cas, ces trajets en avion qui sont envisagés, bon, c'est encore les défenseurs de l'environnement qui vont être avis par rapport à cette Coupe du Monde. Bon, je pense qu'on a fait le tour largement par rapport à tout ce qu'on pouvait dire pour l'instant à ce stade de la Coupe du Monde, a priori, Raphaël.
1: Oui, on a fait le tour, il me semble. On a évoqué les Diables Rouges, on a évoqué les autres équipes, l'ambiance de ce début de tournoi. Donc, tournoi qui a quand même déjà maintenant une bonne semaine. Et on espère encore voir du très beau spectacle et des scores assez larges. En tout cas, des buts, des beaux buts aussi, parce qu'on a déjà vu quelques-uns. Et l'ambiance dans les stades et en dehors, c'est pour ça que la Coupe du Monde existe, tout simplement.
0: Et ben donc restons aux États-Unis juste pour le prochain morceau, toujours dans notre playlist de nos ponts favoris. Un morceau qu'on vous a finalement diffusé, mais trop tard dans l'émission pour que vous puissiez entendre le pont. On va donc vouloir diffuser, c'est un peu particulier. Mais voilà, c'est Frontin de Pharrell Williams, évidemment, et Jay-Z. Pharrell, membre toujours à l'époque des Neptunes. Donc derrière ce son, au niveau de la prod, sont assez incroyables. Le pont que moi j'adore, personnellement, c'est vraiment le meilleur jamais composé, si on peut dire ça comme ça. Vous allez l'entendre deux reprises dans le morceau, au milieu évidemment du titre et tout à la fin. Donc on vous le repasse et on se retrouve après ensuite pour parler rapidement de tennis et des différentes actualités namuroises qui sont un petit peu plus calmes ces temps-ci, mais il y en a quand même à vous donner, donc on va évidemment vous les donner après avoir écouté ce Frontin.

0: Voilà, on vous laisse en profiter jusqu'au bout. J'avais des frissons dans le studio en écoutant ce fameux bridge, ce fameux pont que vous avez sans doute reconnu pendant le titre, évidemment. Nous revoilà donc nous dans notre émission, évidemment, Sport Time. C'est la dernière ligne droite, hein, il nous reste un tout petit peu plus de 10 minutes à passer ensemble. De quoi rapidement parler avec toi, Raphaël, de tennis, notamment de la saison sur herbe qui a commencé il y a quelques semaines et qui trouvera son apogée, évidemment, à Wimbledon, hein, comme chaque année ou presque. Il y a une bonne nouvelle qui est tombée en fin de semaine, c'est que David Goffin, pour qui on avait quelques doutes vu son classement un petit peu compliqué pour sa dernière saison, pourra bel et bien faire ses adieux à Wimbledon, ou en tout cas on l'espère, puisqu'il intègre le tableau des qualifications qui ne se joue pas à Wimbledon, on le rappelle, mais qui se joue sur un court, enfin sur un complexe tout proche. Quelques forfaits dans le tableau de qualifs qui lui donnent un accès, malgré sa 240e place et quelques au classement, à ses fameuses qualifs. Lui qui disait que c'était son tournoi favori Wimbledon, il aura l'occasion peut-être de le jouer pour une dernière fois. Donc à partir de ce lundi, hein, les qualifications qui commencent, le tournoi ce sera la semaine d'après. Une bonne nouvelle, ça a priori, hein, pour Goffin.
1: Oui, une bonne nouvelle pour Goffin. On espère il va quand même avoir trois tours de qualif à passer s'il veut se retrouver dans le tableau final, ce qui n'est quand même pas chose aisée. Mais voilà, avoir l'occasion de jouer en Angleterre, juste à côté du complexe de Wimbledon.
0: C'est à Roehampton que ça se joue, ce tableau de qualif. Ne me demandez pas précisément où c'est par rapport à Wimbledon. C'est voilà. Pas loin dans le coin, mais en tout cas, c'est dans ce petit village-là.
1: Voilà, mais avoir déjà, en tout cas, un aperçu de l'ambiance. Et puis, il a une surface qu'il apprécie fortement, qui est l'herbe. C'est quand même chouette, une bonne chose pour lui. On espère qu'il y aura quelques Belges qui feront le déplacement ou qui seront déjà du côté de Londres, proche de Londres, pour assister à ces premiers matchs, à ces derniers matchs en tout cas de David Goffin. On suivra évidemment d'assez près, de très près même, les résultats de ce tour de qualification. Et on espère que David, pourquoi pas, puisse intégrer le tableau final et encore avoir l'occasion de fouler les terrains de Wimbledon, ce tournoi complètement grandiose et mythique, évidemment, avec une ambiance tout à fait à part dans l'univers du tennis. Ça c'est pour la page, en tout cas, Goffin. Mais évidemment, on aura la chance de pouvoir suivre d'autres Belges, puisqu'on a en ce moment même trois hommes parmi les 50 meilleurs mondiaux. Alexander Blocks, Zizou Berckx et Raphaël Collignon, qui d'ailleurs...
0: Ça sera le cas effectivement dès ce lundi, puisque Raphaël Collignon, qui était 51e, va intégrer le top 50 vers la 43e, 44e place après son quart de finale à Halle ce vendredi, battu par Alexander Zverev sans se faire breaker, hein, on le signale quand même, donc c'est pas mal. J'ai vu le match, c'était assez spectaculaire, mais une défaite sur deux tie-break. Zizou Berckx, dont on connaît le classement actuel et sa place acquise dans le top 50, et Alexander Blocks, qui lui par contre n'est toujours pas retapé officiellement de sa blessure en courue à Roland-Garros. Il espère pouvoir être dans le tableau final de Wimbledon, mais le suspense reste encore de mise. En tout cas, il y arriverait sans préparation s'il y va, donc ce serait un peu dommage de le rater, mais voilà, on verra ce que ça donne. Autre chose à signaler au niveau tennis?
1: Je pense qu'on a fait le tour. Quand même, on n'avait pas eu le temps, je pense, d'évoquer, on n'avait pas encore évoqué le résultat de Roland-Garros avec Alexander Zverev qui est vraiment bien dans le coup en ce moment, demi-finale à Halle aujourd'hui même, victoire à Roland-Garros, donc Zverev qui effectue en ce moment de très bonnes semaines sur le circuit ATP, et voir s'il va pouvoir tout simplement embêter Alcaraz et Sinner. Donc c'est quand même intéressant de voir que on pensait avoir un duo pendant des années, et ce duo déjà après après les dernières semaines est déjà remis en question avec l'arrivée de très bons jeunes joueurs et le maintien de Zverev à un très très bon niveau. Donc c'est quand même intéressant pour le spectacle et pour la glorieuse inconnue du sport, quel tennis.
0: Oui, Alexander Zverev, vainqueur de Roland-Garros, hein. Certains ont critiqué évidemment le fait qu'il y soit enfin arrivé, vu les antécédents privés, vous savez, et judiciaires du Gaillard, on ne va pas revenir là-dessus. Et Mira Andreeva qui a gagné son premier grand chelem, elle aussi, du côté du tableau féminin. Voilà pour nous pour la page tennis. Il nous reste à vous rappeler ce qui se passe du côté de la province, évidemment de Namur, hein, notre province, ce week-end même, en fait, aujourd'hui et demain, avec les Golden Series de Sydney du côté du club de l'Arche, évidemment le club d'athlétisme du coin, avec 840 athlètes attendus pour cet événement assez grandiose organisé par l'Arche, soit une centaine de plus que pour l'édition précédente. Il s'agirait de la 5e édition. Et l'événement qui attire donc beaucoup de monde, avec des courses s'étendant de 15h à minuit et plusieurs athlètes, même venant de plusieurs nationalités, qui viseront un temps qualificatif, notamment sur certaines courses pour le mondial U20. Rappelons que l'entrée est gratuite pour le public, donc ne pas hésiter à aller encourager les athlètes et notamment nos athlètes du côté des Golden Series. Un petit mot aussi sur une course qui a lieu au niveau du Parc de la Plante ce dimanche, le Girl Power Run, réservé aux filles, figurez-vous. Donc apparemment déjà pas loin de 1000 coureuses qui sont inscrites. Mais donc voilà, une course qui a lieu ce dimanche matin, je pense que c'est à 10h15 le départ, donc ne pas hésiter à aller aussi encourager. Malheureusement au niveau des hommes, on ne peut pas s'inscrire, j'ai vérifié, c'est pas possible, c'est vraiment réservé aux femmes, et il y a 2€ qui sont reversés pour la bonne cause notamment, donc ça, il ne faut pas hésiter non plus à aller encourager un petit peu tout ça. Et un match de barrage aussi pour les Anden Bears du côté du club de football américain d'Anden, évidemment vous vous rappelez qu'il y a quelques années déjà dans notre émission, on avait reçu un petit comité de ce club assez sympathique. Ça a pas mal changé là-bas, hein, mais là ils ont réalisé une très bonne saison en D2.

0: et à tous. Alors, rendez-vous dans 2 semaines pour notre prochaine émission et sans doute une des dernières émissions de la saison.
1: Peut-être même, oui, la semaine prochaine, avec l'actualité Coupe du Monde, il faut qu'on voit ça, parce que là, le débriefing de la première partie de la Coupe du Monde était pas mal, donc on va voir si on sait se caler, comme ça on suit l'évolution de nos diables en même temps. Il faut qu'on discute de nos disponibilités, mais a priori, pour en faire encore une petite dernière au mois de juin, c'est faisable qu'on revienne la semaine prochaine, mais ça, vous suivrez de toute façon l'antenne et vous verrez si on est là, évidemment, pour vous donner rendez-vous. On vous dit au revoir, alors. Merci Raphaël.
0: Merci à toutes et merci à tous. Et alors, sans doute, à la semaine prochaine. Alors.
1: Effectivement, et nous, on se quitte avec le dernier titre de nos ponts favoris, c'est les Plain Whiteys. On retourne aux États-Unis pour ce groupe Aider Delilah. Une balade assez sympathique avec un chanteur qui dit que sa relation à longue distance avec sa copine ne va pas s'arrêter malgré l'éloignement. Je vous propose d'écouter ça pour ce pont qui est aussi sympathique, mais il faut qu'on le lance, sinon on ne pourra pas l'entendre. On l'écoute et on se dit à la prochaine. Ciao, ciao.

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1: Le fait déclencheur dans cet impromptu est l'accumulation de reportages et articles tendancieux et fortement orientés. Je vais vous parler d'une chose très importante que l'actu traite parfois d'une façon très inconsciente, à savoir l'impact de la superstition sur notre façon d'être, de penser, de se comporter. Une citation de Jean Cocteau, « La superstition est l'art de se mettre en règle avec les coïncidences ». Mais qu'est-ce donc qu'une superstition ? On pourrait dire que c'est une croyance non validée qui oriente nos façons de penser et d'agir et qui, d'une façon générale, sera chargée d'aspects négatifs. Oui, chargée de peur et de crainte, voire même d'angoisse. Elle constitue la superstition en quelque sorte un raccourci explicatif de ce qui est arrivé, de ce qui arrive, de ce qui va arriver. Elle répond à ce besoin fondamental que nous avons tous de savoir et de comprendre. Elles sont bien souvent liées à la peur de l'inconnu et l'angoisse de l'événement inattendu et destructeur. Elle, ces superstitions, effraient, mais également rassurent. Elle nous condamne cependant à l'ignorance et au fatalisme. Ses origines sont multiples. La tradition, les pressions sociales, les directives de leaders religieux ou autres. En gros, les schémas culturels en vogue dans un espace social à un moment donné. Elles vont fréquemment de pair avec les préjugés et se justifient par le rejet du hasard comme cause explicative du réel du vécu. Autrement dit, chers auditeurs, elles comblent un vide. Et l'actu. Notre philosophe Wittgenstein a bien dit que la croyance au rapport de cause à effet est de la superstition. Combien de fois l'actu nous présente des explications sur du vécu qui relève plus de l'irrationnel et du subjectif plutôt que de la logique? Pensez à cette information qui nous est présentée sans preuve ni un grain d'évidence. Pensez au climat, à la finance, la santé, la mort, la guerre, l'intelligence artificielle, et j'en passe. Il est fascinant comme l'actu se construit, n'en déplaise à ses responsables, sur la base d'intuitions parfois fort fortuites, d'émotions à forte résonance, de rumeurs ou de mèmes, c'est-à-dire fausses croyances partagées par le collectif. Les conséquences des superstitions présentées par l'actu. Conséquences. L'actu est riche en exemples de messages superstitieux avec des conséquences à la fois positives et négatives. Nous appelons messages superstitieux 1. Des propos ou images qui nous incitent à penser que tout est déterminé. Cela devait arriver. Des commentaires du type « ce n'est pas la première fois et cela se reproduira sans doute ». C'était écrit. Des interviews d'experts qui nous confirment que nous ne contrôlons rien. Aspect positif, oui, oui. Charles Baudelaire a bien dit « la superstition est le réservoir de toutes les vérités ». Donc, il semblerait que les superstitions, y compris celles encouragées par l'actu, remplissent trois fonctions sociologiques importantes. 1. Elles rassurent, car elles donnent des réponses aux angoisses humaines. L'avenir ne se présente pas bien, mais on sait au moins à quoi s'en tenir. 2. Elles suscitent des réactions de rejet et encourage ainsi la recherche de vérités solides et prouvées scientifiquement. 3. Elles permettent d'identifier ceux-là même qui utilisent les superstitions à des fins démagogiques liées au pouvoir. Manipulation sur la base de la naïveté de certains membres du collectif. Aspect négatif, Paul Carvel a bien dit, la superstition porte malheur. L'impact négatif est clair et très dangereux pour notre bien-être démocratique. 1. L'encouragement aux croyances sans fondement qui suscite des réactions émotionnelles, colériques et agressives. Pensez à tout ce qui se passe aujourd'hui dans le monde. Deuxièmement, l'abrutissement de certains auditeurs qui renoncent à leur esprit critique et se contentent de croire ce qui est dit et ce qui est montré. Troisièmement, la propagation d'une mentalité fataliste avec le renoncement à assumer son propre destin. Pourquoi faire, puisque tout est écrit. En conclusion, ne sommes-nous pas tous un peu superstitieux? Si oui, cela répond sans doute à un besoin impérieux. Et quel est-il? Bien, je vous laisse, chers auditeurs, le soin de le découvrir. À bientôt pour un autre impromptu de l'actu.

Et oui, c'est bien La Belle que vous venez d'entendre. Et c'est la voix de Louis Chédid, 75 ballets et 50 ans de disques et de scènes à la sortie de l'album, mais sur un mode différent de la version d'origine. Et cet extrait de son 23e album, En noir et blanche, dont il partage la vedette avec le fantastique pianiste Yvan Cassar. Il faut dire que celle-ci, cette chanson, qui a été composée par Louis Chédid et écrite par lui, bien sûr, remonte à 1977. Il avait alors 29 ans quand il a écrite et composé. Il est particulièrement émouvant de le voir réinterpréter celle-ci 45 ans plus tard. La chanson n'a rien perdu de sa pertinence. Tant est grand chez l'être humain la notion, l'envie et le besoin de liberté. Si vous avez toujours la version originale dans l'oreille, parue à l'origine sur un vinyle 45 tours, avec en face B d'ailleurs Chapeau de paille, une de ces chansons que Chédid n'a jamais enregistrée sur un 33 tours studio, vous aurez constaté un environnement sonore différent de cette chanson ici en piano-voix. Yvan Cassar, le pianiste de génie qui accompagne Chédid sur cet album, martèle les touches de son piano au départ de la chanson à la manière d'un sacristain qui sonne le glas. C'est comme un douloureux requiem. Pourtant, dans la version d'origine, La Belle est chantée sur un mode plutôt guilleret. Et pour cause, il s'agit d'une évasion qui semble avoir réussi, ou du moins la perspective que celle-ci réussisse. Ici, cependant, le rythme est ralenti. Le temps a passé. C'est le souvenir qui s'est installé dans un premier temps. Puis le rythme va s'accélérer et on revient à l'époque de l'adolescence, heureux temps où l'on mettait des pièces dans le jukebox pour écouter du rock'n'roll. Le maître de piano qu'est Yvan Cassar module à son rythme les états d'âme du chanteur et c'est cela qui donne à cet émouvant album une grande valeur ajoutée. Lorsque Louis Chédid m'a proposé de l'accompagner dans ce projet piano-voix, explique Yvan Cassar, j'ai tout de suite imaginé multiplier les univers sonores pour envelopper les chansons de l'album de toutes les sensations que peut procurer le piano. J'ai souhaité, poursuit-il, utiliser la richesse des timbres de piano d'époques différentes, du piano à queue, plus puissant et majestueux, au piano droit, bastringue ou intime, du piano plus ancien au piano plus moderne, afin d'apporter aux chansons de Louis qui nous accompagnent depuis des années des couleurs variées et une atmosphère nouvelle. Quant au thème de la chanson, elle est d'origine purement fictive. Chédid se met dans la peau d'un prisonnier qui veut s'échapper de la redoutable prison d'Alcatraz, située dans la baie de San Francisco à 2 kilomètres du rivage, mais dont les eaux étaient si froides et peuplées de requins qu'elles étaient censées rebuter le moindre candidat à l'évasion. Alcatraz tire son nom de Alcatraces, ces pélicans qui avaient trouvé refuge sur cette île avant qu'elle ne soit occupée, comme un fort d'abord, puis comme une prison militaire et enfin comme un pénitencier fédéral. Les criminels de droit commun, dont Al Capone, Machine Gun Kelly et Burtman, y ont séjourné entre 1933 et 1963. Et cette année-là, le procureur général des États-Unis, un certain Robert Kennedy, a ordonné la fermeture définitive des portes après près de 30 ans de service, car les coûts de gestion étaient trop élevés. Il faut dire qu'à Alcatraz, on dénombrait un gardien pour 3 détenus. Difficile dans ces conditions de se faire la belle, comme dit la chanson. Et pourtant, certains ont tenté l'aventure. Ils ont tous été repris, sauf 5 que l'on n'a jamais retrouvés, mais qui ont sans doute été engloutis par la mer ou dévorés par des requins. Quand Alcatraz a été fermé en 1963, Chédid avait 15 ans. Il a sans doute été impressionné par ce qui circulait alors sur les conditions de détention terribles de cette prison d'Alcatraz, la pire de l'époque. Et 14 ans plus tard, il y a repensé, utilisant cette expression de la première moitié du XXe siècle en usage dans le milieu du grand banditisme, « faire la belle », sous-entendait la belle occasion, et donc profiter d'une belle opportunité. L'expression est devenue pronominale « se faire la belle »
par analogie avec se faire la malle qui a le même sens. L'argot du grand banditisme, cher au Gabin, Belmondo, Lino Ventura, a aujourd'hui disparu de notre vocabulaire courant. Il n'en reste pas moins qu'elle reste dans le domaine du sport et du jeu sous l'expression « faire la belle » ou « jouer la belle ». Comprenez la belle occasion de se départager entre deux camps ou deux équipes jusque-là à égalité. Mais ce n'est pas tout de se faire la belle et de retrouver cette liberté chérie. Encore faut-il tenir dans ce monde de plus en plus confronté au burn-out, à l'échec sous toutes ses formes, à la désespérance. Pour ceux qui sont tentés de faire le grand saut dans l'au-delà en mettant fin d'eux-mêmes à leur jour, Louis Chédid a construit une chanson sous le titre d'une formule en forme de proverbe, en quelque sorte, maintes fois répétée. Les absents ont toujours tort. Nous sommes en 1983 quand sort sur son quatrième album studio « Panique organisée », cette chanson qui n'est pas là par hasard. En effet, Louis Chédid, qui s'était lié d'amitié avec le comédien Patrick Dehoire, a appris le 16 juillet 1982 que ce dernier s'était donné la mort alors qu'il s'apprêtait à tourner le film « Edith et Marcel » de Claude Lelouch. Stupeur et désolation. L'annonce du suicide de Dehoire a provoqué un choc tel chez Chédid qu'il écrira alors une chanson sur le désarroi des proches face au suicide. Un texte et une musique d'une intense sensibilité et d'une grande simplicité, sans fausse pudeur. Une chanson à écouter, un texte à lire et à relire pour toute personne tentée par cette solution extrême et qui ne résout rien. C'est le moment peut-être de rappeler cet important numéro qui peut sauver des vies, celui du Centre de prévention du suicide, le 0800 32 123, le 0800 32 123. Que cela ne vous empêche pas d'apprécier cette superbe composition, un des singles de l'album, en noir et blanche, du duo Chédid Kassar. D'une finesse inouïe et infinie, cette chanson parue il y a 40 ans, à la sortie d'un album que Louis Chédid voulait véritablement profond, entier, magnifique, eh bien il reste d'une étonnante actualité. Voici donc « Les absents ont toujours tort », de ce prodigieux album de la collection « Parce que » paru chez Piass, un album intemporel en quelque sorte et qui garnira à bon droit et magnifiquement votre discothèque. Et voici donc « Les absents ont toujours tort ».

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0: Notre petite goutte de poésie s'intéresse cette semaine à Pierre de Ronsard. Pierre de Ronsard, grand poète de la Renaissance, qui est né en 1524 et mort en 1585, né dans le Vendômois, au château paternel de la Poissonnière, et qui fut page au service des enfants de François Ier. Et oui, il accompagna alors Lazare de Baïf en Allemagne, car il se destinait à la diplomatie, mais une surdité précoce vint briser ses rêves d'avenir, et après avoir reçu la petite tonsure, tout le monde ou pratiquement se destinait à la carrière ecclésiastique à l'époque, il se met à l'école de Dora. Fondateur de la Pléiade, il ne vivra désormais que pour la poésie et son art lui vaudra aussi rapidement la célébrité. En 1560, il devient le poète officiel de Charles IX, auquel dans ses vers, il ne craint pas d'adresser de sages avis, appel à la pacification, à la charité. Par la suite, violemment critiqué par les protestants et mis en congé par Henri III, il se retirera à la campagne et continuera à écrire, conforté par le souvenir de la gloire, pour mourir malheureusement en 1585. Certains de ses poèmes sont restés célèbres, comme cette ode à Cassandre. Il est un fait que Ronsard, obnubilé par la brièveté de la vie et les ravages de la vieillesse, se doit de mettre en garde les jeunes filles. Il s'adresse ici à un personnage imaginaire, une certaine Cassandre, mais ses vers sont joliment bien tournés. C'est extrait des Amours, un recueil sorti en 1553. C'est vrai que c'est pas aujourd'hui, c'est pas hier, ni même avant-hier, mais c'est tellement bien ficelé.
1: 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Las, voyez comment peu d'espace, mignonne, elle a dessus la place. Las, las, ses beautés laissées choir. Oh vraiment marâtre nature, puisqu'une telle fleur ne dure que du matin jusqu'au soir. Donc, si vous m'en croyez, mignonne, tandis que votre âge fleuronne en sa plus verte nouveauté, cueillez, cueillez votre jeunesse, comme à cette fleur, la vieillesse fera ternir votre beauté.
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1: Il est 13h.
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3: Chanson Chausson, votre rendez-vous hebdomadaire de chansons en français. Estre est une chanteuse, auteure, compositrice, interprète, née à Lyon en 1934. Elle a donc fêté en 2018 ses 60 ans de carrière. Elle passe son enfance dans la banlieue de Lyon, à Tassin-la-Demi-Lune, à une dizaine de kilomètres de la métropole. Puis sa famille monte à Paris, où elle entreprend des études de lettres qu'elle abandonne pour se consacrer à la chanson. Durant les années 50, elle se produit dans différents cabarets parisiens. 37. À cause de sa guitare et de la qualité de ses textes, on la surnomme la Brassens en jupon. C'est une chanteuse à texte. Elle se fait remarquer par ce titre « Mon mari est parti ». Écoutons. «

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En octobre 62, Anne Sylvestre sort un 45 tours, Les Fabulettes, avec ses premières chansons pour enfants. Voici une de ses fameuses fabulettes. Elle s'occupe de son veau.

Anne Sylvestre est aussi une chanteuse engagée. Avec « Berceau pour Bagdad », elle proteste contre la guerre en Syrie, pays où une femme vient de mettre au monde un prématuré.

0: Revenons aux fabulettes d'Anne Sylvestre. Les enfants utilisent des moyens de déplacement écologiques, la bicyclette et les patins à roulettes.
1: Patin à roulettes.

0: Merci.
1: Anne Sylvestre chante les cathédrales. Combien de fous, combien de sages ont donné leur sang, leur cœur pour élever de vers les nuages une maison de splendeur.

Merci d'avoir suivi cette émission sur Anne Sylvestre, qui a été préparée par Jacques de Saucy et mise en onde et présentée par votre serviteur Théo Mertens.

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2: Il est 14h.
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4: Notre petite goutte de poésie s'intéresse à l'œuvre de Patrice de La Tour du Pin, un poète français, né en 1911 et décédé en 1975. L'œuvre de Patrice de La Tour du Pin nous révèle l'itinéraire du poète, âme solitaire, tentée de repliement sur soi, habitant, je cite, une île tellement mystérieuse que les étrangers l'ignorent. La Somme, un de ses recueils, présente les étapes parcourues pour faire cesser le jeu du sol. Du repliement orgueilleux où, féru d'une pureté inhumaine, l'auteur est menacé de s'enfermer avec son froid de l'âme, comme il dit. L'incarnation, avec son exigence d'assumer tout le réel, toute la création, brise sa réclusion et l'invite à s'ouvrir aux autres. Le second jeu, autre œuvre de Patrice de La Tour du Pin, est celui de l'homme devant le monde, que prolongera le troisième, celui de l'homme devant Dieu. Voici un extrait de Une somme de poésie intitulée « Le poète » et comme l'enfant, le poète s'efforce de créer et de posséder l'univers.
5: Il marchait, entouré de bulles qui gravitent et reluisent ainsi que celles des poissons. La nuit, il choisissait un de ses satellites pour s'endormir au moins dans sa respiration. Il peuplait l'univers de ses frêles planètes, jouait sur leurs reflets et les rides des vents, et transformait selon son haleine secrète un monde fatigué qui n'était plus d'enfant. Ce n'était pas magie, mais sa vie naturelle. Depuis, comme un troupeau ensaché de moiteurs dans une soirée d'hiver, il va se perdre en elle, laissant l'étrange nuée s'évanouir ailleurs.

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1: Et hop, un deuxième album dans l'escarcelle du Dr House. Et oui, Hugh Laurie est de retour avec un second opus dans sa besace. Il s'intitule « Did Not It Rain ». Essentiellement axé sur le blues des origines. Souvenez-vous, le premier album de l'anglais Hugh Laurie, alias Dr House, donc, a bénéficié d'un succès commercial réel. Sans doute au-delà des espérances de son auteur. Et ce deuxième essai, tel que semblent le montrer les premiers résultats des ventes dès sa sortie en 2013 et promis, lui aussi, à un très bel avenir. Un avenir aussi beau, sans doute, que celui de son prédécesseur. Mais qu'est-ce qui peut bien pousser l'acteur de série TV à communiquer son amour de la chose musicale, si ce n'est une réelle passion ? À moins que ce ne soit l'appât du gain. Mais à voir la manière dont le docteur met à nouveau ses tripes à nu, on peut répondre sans hésiter que le bonhomme est un passionné de musique. Il suffit de voir comment il met à nouveau son art et sa passion dans un album qui, s'il n'apporte rien de plus que ce que les amateurs nombreux connaissent par cœur, eh bien cet album a quand même le mérite de la sincérité. Enregistré à Los Angeles avec son gang Copper Bottom Band, Did Not It Rain, une fois écarté l'énigmatique mise en scène de la pochette qui le met en avant, s'appliquant sur un piano miniature devant une allée de parc londonien sous un crachin qui est propre à la capitale anglaise, Did Not It Rain donc rend hommage par son titre au standard popularisé par Evelyn Freeman, point de repère gospel dans lequel l'acteur a le bon goût de ne pas se mesurer en termes vocaux à Sister Rosetta Tharpe ou Mahalia Jackson et de laisser plutôt la parole à des professionnels aguerris. Et vous en avez eu un petit exemple avec ce Kiss of Fire qui a introduit ce billet. Kiss of Fire où Gabby Moreno chante en duo avec le Dr House alias Hugh Laurie, bien évidemment. Une roucoula de tango du meilleur effet. Ce deuxième album est plus varié que le précédent opus Let Them Talk. On rappelle son titre, ça le mérite. Et celui-ci part des origines de St. Louis Blues, la plage titulaire de l'album d'ailleurs que nous vous présentons aujourd'hui et que vous entendrez pour clôturer ce billet, pour s'évader dans des duos magnifiques. Vous avez entendu celui avec Gabby Moreno, Kiss of Fire donc, et puis il y a aussi la Sister Soul, Jean McCain Klein, sur l'increvable Unchain My Heart, qui est une des plages bonus de l'album. L'éminence Taj Mahal, on le retrouve sur Vicksburg Blues, et un fameux praticien du jazz blues en la personne de Dr. John, lui, eh bien, se farcit Wilt Honey. Outre ses festivités, Hugh Laurie sait faire tenir debout, tout seul, des airs plus ou moins connus de Carleslaw, ou When For My Baby a Change, dû à Alan Price des Animals, et pour l'édition française uniquement, une version live de Yé Yé qui vaut son pesant d'or et que vous entendrez dans un billet parallèle. C'est que le Dr House aime soigner son image de marque auprès des francophones, qu'il sait nombreux à l'admirer. Bref, l'authentique fan de blues qu'il est, sait jouer à merveille de son instrument de prédilection, le piano, et s'entourer de quelques belles pointures du jazz, tout en se la jouant solo sur quelques titres qu'il se réserve. Et tout cela apparaît comme un ensemble bien cohérent, servant de prétexte à une nouvelle série de concerts. Qui s'en plaindra ? Sans doute pas ceux qui n'auront qu'une envie, c'est de le voir sur scène, et de voir le savoureux docteur sortir de l'écran pour une fois pour apparaître sur scène donc en chair et en os. Que demander de plus ? Allez, on vous rappelle le titre de l'album Did Not It Rain et puis son auteur c'est Hugh Laurie bien entendu, c'est sur le label WEA et chose promise, chose due. Voici à présent la plage titulaire de cet album, The St. Louis Blues.

0: troisième album pour le sympathique Grégoire. Un album dont le titre nous emmène en poésie. Les roses de mon silence. Et qui nous gratifie d'un opus 17 titres, assez rare pour être souligné. Grégoire, on le sait, se veut généreux, à la scène comme à la ville. Il n'hésite pas ici sur sa marchandise musicale, puisqu'il nous offre plus de 50 minutes de chansons en sa compagnie. Dont celle-ci, que vous venez d'entendre, cette entraînante Elle l'est, qui est à Grégoire ce que Madeleine est à Brel, mais qui flirte aussi avec le fameux Les yeux revolvers d'un certain Marc Lavoine. On prend donc plaisir à retrouver le gaillard, né le 3 avril 1979, connu sous le nom de scène de Grégoire, mais dont le nom complet est Grégoire Boissonneau. Son parcours se présente comme une sorte de conte de fées. Pianiste amateur passionné de musique et plus particulièrement de variété française, le jeune auteur-compositeur et interprète parisien propose une maquette au site internet My Major Company, plateforme coopérative d'un genre nouveau en France. À la base de l'initiative, on retrouve un certain Jean-Jacques Goldman. Gagnant toute catégorie de ce cyber-radio-crochet, Grégoire récolte les fonds lui permettant d'enregistrer en 2008 un premier album, Toi plus moi. Une pop-folk de bonne facture, une promotion rondement menée, le capital sympathie de l'artiste font le reste. Le voilà lancé pour cartonner sur les ondes en se classant rapidement de manière enviable dans plusieurs charts. Au bout du compte, fin 2009, 1 million d'albums avaient été écoulés et la chanson « Toi plus moi » ne connaissait pas de lassitude. 2010, et c'est le second album de Grégoire, « Le même soleil ». Grégoire tente de rééditer l'exploit du premier essai avec en exergue ce single « Danse » et puis un duo aussi avec le parrain officieux Jean-Jacques Goldman sur « La promesse ». Avril 2013, nouveau défi. Grégoire se retrouve en tant que compositeur principal sur le projet Thérèse Vivre d'amour, qui connaît un succès populaire conséquent. Et quelques mois plus tard, ce grand travailleur fait découvrir à son public ce troisième album, Les roses de mon silence, pourvu d'accents plus rock et plus pop. Un album au titre judicieusement choisi. La beauté d'une rose pour l'amour d'une femme, mais des épines aussi pour la douleur, pour l'absence, pour les manques, pour les doutes, pour les craintes et les deuils. Et les chansons les plus réussies restent ces ballades intimistes, ces cris d'amour sous lesquels perce l'espoir. Grégoire chante sa nostalgie, celle de ses racines, d'un lieu, d'une odeur, d'une présence. Les sonorités sont sobres, presque dépouillées, comme pour mettre en exergue un seul instrument par morceau. Violon, violoncelle, basse, contrebasse, accordéon, batterie, piano, guitare, flûte irlandaise et cornemuse même sur « Viens avec moi » et mandoline avec « Lève-toi ». Bref, Grégoire joue sur tous les registres pour séduire ses fans qui le suivent depuis son éclosion en 2008. Se renouveler en restant soi-même, c'est le défi qui attend chaque artiste à l'aube d'une nouvelle production. Grégoire ici relève le défi et il le fait bien, ma foi. Alors après « Elle est », que vous avez entendu en exergue de ce billet, le voici dans « En souvenir de nous » qui résonne comme une déchirure d'amour dans le cœur de l'artiste. Je vous rappelle le titre de ce troisième album de Grégoire, « Les roses de mon silence » et c'est toujours sur le label « My Major Company ».
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0: Notre petite goutte de poésie titille cette semaine Jacques Prévert, un poète merveilleux né à Neuilly en 1900, auteur de plusieurs recueils. On citera évidemment Paroles, Histoire, La pluie et le beau temps, Soleil de nuit, La cinquième saison, mais tout cela pour ne pas nous faire oublier que dès 1946, déjà René Berthelet, directeur des éditions Le Point du Jour, éditait le tout premier recueil Paroles qui fut l'événement de l'année. D'autres suivront, bien entendu, ceux que j'ai cités, puis aussi Fatra, dont les collages révèlent en outre ses dons de graphiste qui seront largement confirmés par la suite. Jacques Prévert, c'est aussi le scénariste et le dialoguiste de plus de 50 films. Parmi eux, L'affaire est dans le sac et Adieu Léonard, réalisé par Pierre Prévert, son frère, Le crime de Monsieur Lange par Jean Renoir, Drôle de drame, Le quai des brumes, Le jour se lève, Les visiteurs du soir, Les enfants du paradis, Les portes de la nuit par Marcel Carnet, Les disparus de Saint-Agile et Sortilège par Christian Jacques, Remorque et lumière de l'été par Jean Grémillon, Les amants de Vérone par André Cayatte et le dessin animé Le roi et l'oiseau par Paul Grimaud. Jacques Prévert est mort en 1977 à Aumonville-la-Petite auprès de sa femme Janine qui la chérissait et qu'elle chérissait. Alors, nous allons le retrouver, Jacques Prévert, dans Soleil de mars, un magnifique morceau plein de poésie. Cet extrait de La pluie et le beau temps, c'était en 1955 que ce recueil est paru. Et pour le dire, il y a un certain Jacques Bonafé, qui est un magicien du verbe, lui aussi avec sa voix si singulière, et qui est bercé par les couleurs et les sonorités de la poésie. La musique originale est signée Frédéric Daverio.
1: Soleil de mars, à Cécile Miguel. Orange des orangers, citron des citronniers, olive des oliviers, ronce des ronceraies, mystère fastueux et journalier. La vie est belle, je me tue à vous le dire, dit la fleur, et elle meurt. Sans répondre à la fleur, l'homme traverse le jardin. L'homme traverse la forêt sans jamais adresser la parole à son chien. Survie verte. La grenade éclate pour la soif. La figue tombe pour la faim. La fleur de l'artichaut, dans le ciel du matin, jette sa clameur mauve et dédaignée seulement pour la couleur, seulement pour la beauté. Secrets intacts. Splendeur publique de l'histoire naturelle. Univers de Cécile Miguel. Elle était là, présente dans la lumière ardente. Le paysage s'est jeté sur elle et lui a dit qu'elle était amoureuse de lui. C'est vrai, je t'aime, a dit Cécile Miguel. Et dans ses toiles, l'eau souterraine des Alpes-Maritimes murmure qu'elle l'aime aussi.

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Chuis bleu, c'est précisément le titre de cette chanson que vous trouverez sur leur album Le Bazar Libertaire. Ah, ces Toulousains, ils savent y faire. Hein. C'est fou ce que la scène occitane génère de nouveaux groupes inspirés par la tradition, mais aussi par la modernité en chanson française. 10 ans de tournée déjà, 10 ans qu'ils bourlinguent un peu partout sur les scènes de France, de Navarre et de bien d'autres pays, dont la Belgique d'ailleurs. Plus de 400 concerts en France et en Europe, au Portugal, en Allemagne, en Pologne, mais aussi au Mexique, au Japon, bien sûr, dans d'autres pays, et puis des dizaines de festivals, mais aussi les premières parties de Lojo, des Têtes, des Ogres de Barbac, de Paris Combo, de Tété, de Bratch, de Socalette, de Julien Clerc, de l'Orchestre National de Barbès, ou encore Debout sur le Zinc. Tous des groupes qui, si vous nous écoutez, vous parlent et vous disent évidemment quelque chose. Et puis, il y a 3 albums remarqués, au 12+1 en 2007, Chute en 2009, et enfin, cette année, le Bazar Libertaire, distribué par l'autre distribution. L'Herbe Folle, c'est aussi Florent Lallet au saxo-chant, Clémentine Thomas à la batterie chant et ukulélé, Aladin Chaboche au guitare chant et Jean-Marc Sterpin qui vient de prendre le relais de Rémi Gacquière à la basse contrebasse. Et le moins que l'on puisse dire, c'est qu'ils y vont fort, ces 4 doudingues de l'Herbe Folle. Ils nous reviennent avec ce 3e album, double CD, DVD d'ailleurs, ils ne font pas les choses à moitié, intitulé donc Le Bazar Libertaire, et sorti en cours d'été dernier. Et pour remettre le couvert, 3 ans après leur 2e album, ces joyeux fêlés de l'Herbe Folle se sont amusés à pasticher le célèbre tableau « Déjeuner sur l'herbe » du peintre Manet et à poser nu sur une serviette de pique-nique. Vous avez tous en tête, évidemment, ce tableau de Manet. Sauf qu'ici, en l'occurrence, ce sont les 3 hommes du groupe qui prennent la pose en tenue d'Adam au premier plan et Clémentine, seul membre féminin du combo, qui, elle, pose en chemisette au 2e plan. L'album et sa pochette vraiment en valent la peine. Histoire de montrer sans doute que les hommes peuvent aussi se la jouer à Apollon sur un mode Herbe Fofolle. Ce clin d'œil mis à part, nos 4 arts, comme dirait Brassens, manient chansons à texte et musique électro-acoustique comme des princes, le tout regorgeant d'instruments les plus divers. Guitare, accordéon, saxo, sanzoula, basse, contrebasse, batterie, cajon, ukulélé, sampler, séquenceur et xylophone, j'en passe et des meilleurs. Et le résultat est à l'image de ceux qui le composent. Un joyeux mélange de genres allant du jazz à l'électro-dub, en passant par le klezmer, la valse, la bourrée, la java, le swing manouche, la jungle, la drum bass et le rock'n'roll, la totale quoi. Bref, ce quatuor toulousain, aujourd'hui dénommé l'Herbe Folle et hier la Mauvaise Herbe, Brassens étant sans doute repassé par là, évolue au gré de ses envies entre chanson et rock acoustique et électrique. Très proche des Ogres de Barbac avec lesquels il présente bien des affinités avec qui il joue parfois, leur 3e essai témoigne d'une musicalité à toute épreuve et d'une ampleur vocale impressionnante au gré de complaintes intimistes et d'embardées vocales exubérantes avec en prime un DVD. Pourquoi donc se priver de cette acquisition d'un bel objet à 2 faces? Distribué par l'autre distribution, ces Toulousains-là sauront vous embarquer pour faire la fête à la chanson française, chaloupée, virevoltante, calme ou tendre, un brin anarchique. Que demander de plus? Vous les avez donc entendus dans un premier extrait « Chuis bleu ». Les voici dans un autre extrait qui fera plaisir aux Portugais. Ouais, oui, ces Portugais auxquels ils rendent visite souvent et chez qui ils vont jouer. « Nao faz mal » ne fait pas de mal. En tout cas, cet album-là fait beaucoup de bien. Il est signé « L'Herbe Folle » et il s'intitule « Le Bazar Libertaire ».

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Voici Herlock et son premier album éponyme qui vient de tomber dans les bacs en France. Mais vous avez beaucoup de chance, car chez nous, grâce à la Ferrarock auquel Herlock croit dur comme fer, nous avons la possibilité de vous offrir ce petit prodige. Un prodige au nom un peu particulier, Herlock. Et oui, quand on lui demande pourquoi Herlock, eh bien, il vous répond « ok ». Et toc, ok, c'est pas du toc. Mais ce qu'on sait aussi, c'est que pour choisir son nom, il a oscillé pas mal entre plusieurs possibilités qui lui ressemblent. En fait, c'est Grit Herlock, c'était un pirate de l'espace, personnage de fiction créé par Leiji Matsumoto dans la manga L'Anneau de Nibelungen en 1998. Et ce pirate de l'espace a quitté la Terre à bord du Deep Shadow en compagnie de son ami le docteur Oyama et de leurs deux fils Albator et Toshiro pour fuir une planète dirigée par des hommes devenus paresseux et corrompus. Ce que n'est pas évidemment notre bonhomme. Mais d'autres vous diront que dans Herlock, il y a du Herlock Holmes. Du Sherlock Holmes, allez-vous me dire. Mais non, souvenez-vous de ce pastiche de Sherlock Holmes, précisément de Maurice Leblanc, qui dans cette histoire d'Arsène Lupin, gentleman cambrioleur, tiens, on trouve un petit peu du Dutron là, fait arriver Herlock Holmes. Trop tard, évidemment, bien trop tard. Alors vous l'avez compris, ce scénario et ce ton humoristique conviennent bien à notre bonhomme. Et il y a de fait chez Herlock un petit quelque chose qui nous fait penser à Jacques Dutronc ou à Thomas Fersen. Sans doute ce côté décalé, quelque peu dandy, cette liberté de ton et cette musique qui mélange astucieusement chansons françaises et rock british. Derrière des textes souvent caustiques, parfois drôles, voire cyniques, on entend pas mal de guitares de tout poil ou de toute corde, de tout genre quoi. Et c'est bien normal, la guitare n'est-elle pas le premier émoi, le premier amour et aussi le premier job d'Herlock? C'est ainsi qu'il écume les bars et les scènes en jouant ses titres et ceux des autres. Il multiplie les expériences, compose la musique pour des films publicitaires et s'essaie à l'électro avec le réputé Stéphane Pompouniac, souvenez-vous de la série d'albums Hôtel Costes, où il apparaît dans le volume 4. Mais la pop le retient aussi avec Arsène, tiens, vainqueur du label Mosaïque 2004. La musique instrumentale, de même, mais surtout il écrit des textes, encore et encore, et encore toujours des textes qu'il soumet à une rigoureuse sélection. Pour arriver à ces quelques titres de l'album, il en a écrit une vingtaine. Tout naturellement, en tant que guitariste, auteur et compositeur, il passe derrière le micro, d'abord en live, puis il rentre en studio et il écrit, il réalise et enregistre ce premier album éponyme autoproduit qui est sorti en mai 2011. Le premier single de l'album nous parle de gens ordinaires dans lesquels Herlock s'inclut volontiers. De tout ça se dégage une jolie fraîcheur et un je ne sais quoi qui nous sort enfin de l'ordinaire. Mais c'est précisément le titre que j'avais envie de vous faire entendre pour clôturer ce billet, Les gens ordinaires. Quant au premier titre qui a ouvert cette présentation, il s'intitule « De toutes les couleurs ». Oui, on en voit vraiment toutes les couleurs avec notre ami Herlock et ces gens ordinaires, croyez-moi, ont du chien.

0: Notre petite goutte de poésie s'intéresse aujourd'hui à l'itinéraire et à l'œuvre de Paul Verlaine. Paul-Marie Verlaine est né à Metz le 30 mars 1844 de famille bourgeoise. Après son baccalauréat, il devient employé à l'hôtel de ville de Paris. Ses fonctions ne lui interdisent pas de fréquenter les adeptes du mouvement parnassien, ni surtout de courir les bistrots. L'absinthe causera la ruine de Verlaine et de son talent. Assagi cependant par ses fiançailles et les premiers mois de son mariage, il rencontre Rimbaud. Et envoûté par ce qu'il dit être Satan adolescent, il brise son ménage et mène une vie errante en Angleterre et en Belgique. Au cours d'une dispute avec son ami, Verlaine, ivre, le blesse d'une balle de revolver. Durant 18 mois, dans la prison de Mons, il expiera son geste et il retrouvera un équilibre qu'il croit définitif. Désireux de se redresser, il goûte au métier de professeur, mais bientôt il retombe dans ses vices anciens et s'abandonne à une totale déchéance. Taudis, hôpitaux et cabarets verront le prince des poètes errer misérablement, auréolé cependant d'une sorte de légende. Il meurt en 1896, mais c'était un fameux musicien et un réel magicien du vers. Le voici dans « Il pleure dans mon cœur », extrait de « Romance sans parole ».
1: Il pleure dans mon cœur comme il pleut sur la ville. Quelle est cette langueur qui pénètre mon cœur ? Ô bruit doux de la pluie, par terre et sur les toits, pour un cœur qui s'ennuie, ô le chant de la pluie. Il pleure sans raison dans ce cœur qui s'écœure. Quoi ? Nulle trahison ? Ce deuil est sans raison. C'est bien la pire peine de ne savoir pourquoi, sans amour et sans haine, mon cœur a tant de peine.
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Album de révélation pour la chanteuse comorienne Imani et ce titre Please and Change qui figure en très bonne place sur son album The Shape of a Broken Heart. En swahili, Imani signifie espoir. C'est le surnom que s'est donné Nadia Mladjao au moment de délaisser sa carrière de mannequin pour la chanson. La grande et jolie fille de 1m78 originaire des îles Comores s'est illustrée lors de défilés et en couverture de magazines pour l'agence Ford Model Europe. Après avoir vécu 6 ans aux États-Unis, elle rentre en France et elle procède à sa reconversion musicale sous le nom d'Imani. I-M-A-N-Y. Une chanteuse débutante qui compose ses premiers titres et qui enchaîne les concerts en première partie de pointures comme Angie Stone ou encore sur la tournée de Ben l'Oncle Soul. Ses prestations au célèbre club de jazz Le Sunset à Paris ravissent les amateurs de soul. Le 15 novembre 2010, elle sort un premier extra-playing 5 titres, Acoustic Session, avec 4 de ses compositions, dont Slow Down, qui est la plage titulaire de l'album, et encore You'll Never Know, que vous entendrez en clôture de ce billet. Ainsi qu'une reprise épurée du I Shall Be There de Michael Jackson. Ce premier essai à la soul teintée de folk révèle non seulement la voix et la présence d'Imani, mais aussi un vrai talent de compositeur, compositrice si vous voulez, le mot convient mieux ici. Enregistré à l'été 2010, le premier album d'Imani, The Shape of Broken Heart, est traversé par l'âme de Billie Holiday, revisité façon folk, pop et soul. La gracieuse chanteuse s'est entourée en faisant appel aux pointures que sont Laurent Verneret, Johan Dalgaard et Steve Sheehan du Hadouk Trio. Publié le 9 mai 2011, Shape of a Broken Heart confirme les impressions laissées par ses prestations scéniques. L'album arrive 2 ans plus tard chez nous et nous pouvons dire que cet album séduit les amateurs du genre, de la soul, de la pure music, mais aussi du jazz et surtout une voix envoûtante. Vous l'avez entendu dans Please and Change, la voix suit dans You Will Never Know. Je vous rappelle le titre de cet album de Imani, The Shape of a Broken Heart, et c'est sur le label Think Zik.

Overphonic With Orchestra. 10e album fétiche pour ce groupe mythique dont l'irrésistible attention a attiré les regards du monde entier. Et pourtant, Overphonic, notre groupe belge bien connu, est parti de rien ou presque. Alex Calier et Franck Duchesne sont étudiants en cinéma à Bruxelles lorsqu'ils créent un groupe pop-rock en 1994. Ils sont rejoints par Raymond Geertz, guitariste. L'année suivante, le trio découvre le trip-hop et la scène de Bristol. Le trip-hop, un genre musical né au début des années 90 dans la région de Bristol au Royaume-Uni, qui est un genre un peu difficile à définir puisque sa définition varie en fait selon les pays. Mais des artistes précurseurs comme Massive Attack, Portishead, Archive, Björk, Morcheba ou encore Tricky, qui ne rentrent dans aucune catégorie à vrai dire, sont alors connus comme groupe trip-hop. Nous sommes donc au début des années 90 et le genre musical a pour base une musique hip-hop sur laquelle viennent se greffer toutes sortes d'influences. Jazz, soul, blues, rock, dub, musique électro, musique de film, bref, une musique où l'éclectisme est de mise, le but étant de créer une musique planante à l'aspect généralement mélancolique et calme, même si des influences plus rapides dans le tempo existent. Mais revenons au début de ce groupe attachant. Alors des groupes évidemment comme Massive Attack ou Portishead, je venais de les citer, déterminent leur nouvelle orientation musicale. Leur première démo intéresse Sony Belgium, chez qui ils signent fin 1995, retenez cette date, c'est vraiment les débuts du groupe. Le groupe se nomme alors Over et enregistre son premier album, A New Stereophonic Sound Spectacular, avec la chanteuse Licieux Sadonius. Sorti en juillet 96, il est encensé par la presse. Mais malgré le succès du disque et du single Too Wiki, qui figure sur la bande originale du film Beauté volée avec Liv Tyler en 1996, Sadonius, la chanteuse, donc, quitte Over en 1997. Elle est remplacée alors par Geik Arnard, celle qui fera la plus parler d'elle en tant que voix de Overphonic. Avec sa renommée croissante, le groupe doit cependant faire face à un problème de droit. Droit d'auteur. En effet, Over est une marque d'aspirateur et est aussi portée par d'autres groupes. Il devient alors, à la même période, Overphonic. Et hop, là, voilà, on a déjoué le piège. Une nouvelle identité qui n'altère en rien le bon accueil réservé à l'album Blue Wonder Power Milk en 1998. Et en 2000, l'album The Magnificent Tree, l'arbre magnifique en quelque sorte, marque une nouvelle étape pour Overphonic. Porté par la voix envoûtante de Geik et leurs riches orchestrations, les titres Weinegger et Ensal que vous avez entendu dans un autre billet et Mad About You que vous venez d'entendre en exergue de ce billet qui vous a séduit à coup sûr, ces morceaux deviennent des tubes. Après le départ de Franck Duchesne, le groupe se produit en 2001 en tête d'affiche des festivals européens et en tournée aux États-Unis. Une autre chanson, Jackie Ken, Jackie Ken que vous entendrez à la suite de ce billet va devenir le concept de l'album suivant. Overphonic presents Jackie Ken, est le nom complet de cet album sorti en 2002. Et en 2003, l'album Sit Down and Listen to Overphonic réunit leurs plus belles chansons enregistrées en version acoustique avec un quatuor à cordes. 2005, c'est la date de sortie du nouvel album No More Sweet Music qui propose un concept généreux. Chacun des 11 titres du premier disque est proposé en version remixée alternative sur le second. Toujours à cheval entre grandiloquence pop et volonté d'expérimentation trip-hop, le groupe possède un public solide et des fans vraiment subjugués. Mais cependant, les ventes déçoivent Sony, le porteur de label. Alors contraint de changer d'écurie, le trio signe chez Pias, alors que la Major sort single 96-2006, compilation célébrant une décennie de carrière. En 2007, Overphonic opère à sa manière un virage rétro. C'est en effet la musique des 60s qui hante The President of the SLD Golf Club, un album éloigné du trip-hop qui les a fait connaître. Pourtant, il s'agit du dernier album du groupe sur lequel on peut entendre la voix angélique de la chanteuse, car Geik Arnard décide, fin 2008, de voler de ses propres ailes, laissant ses acolytes à la recherche d'une nouvelle voix. Et cette voix
ils l'ont trouvé en la présence, corde vocale aidant, de Noémie Wolf, ce qui apparaît pour la première fois sur l'album The Night Before, sorti en novembre 2006, dont un nouveau single éponyme voit le jour et que vous avez entendu dans sa version orchestrale dans un billet précédent ou alternatif. Une première pour la nouvelle voix du groupe, le concert très suivi à l'ancienne Belgique des 29 et 30 janvier 2011 et un succès qui en appellera d'autres où la belle Noémie a réenregistré sur cet album symphonique les plus grands succès de Ouverphonique. 17 plages au total qui sont un pur régal. Vous avez entendu Ouverphonique en symphonique avec en exergue Mad About You. Et voici Jackie Ken qui fut le grand succès du quatrième album du groupe. Jackie Ken, son histoire est celle fictive du chanteur Jackie Ken donc, qui quitte sa sœur jumelle pour devenir chanteur professionnel. Acculé au bord de la folie par une célébrité qu'il ne parvient pas à brider, Jackie quitte le showbiz pour rentrer à la maison et renouer avec sa sœur. Mais celle-ci, toujours amère et ne pardonnant pas à son frère sa mise à l'écart, l'empoisonne lors d'un souper et succombe avec lui. Une histoire au relent dramatique et mythique qui finit mal. Ce n'est certes pas le sort réservé à cet album Ouverphonique with Orchestra, dont on ne dira jamais assez la qualité musicale, à recommander sans modération. Écoutez ce Jackie Ken et vous serez convaincus.

0: Notre petite goutte de poésie s'intéresse cette semaine à la poétesse Pascale Aymonce, auteure d'un recueil, L'air rance. Pascale Aymonce, dans son recueil L'air rance, mesure la tendresse à l'aune du temps. On a tous connu de ces personnes âgées, usées, burinées par les ans, mais toujours là après avoir traversé le siècle. La voix est moins fringante, certes, le parler plus hésitant, les mains ridées et abîmées par les potasses des lessives, les articulations engourdies par l'arthrose. Mais elles sont toujours là comme des vigies du passé, des monuments de mémoire. Un jour, pourtant, elles s'effaceront. Il faudra se faire à leur absence. C'est un pan de vie et d'histoire qui alors s'écroulera. Extrait du recueil L'air rance, Julia.
1: Signe extérieur de vieillesse, signe intérieur de richesse, le temps prend sa dimension universelle dans ta main sillonnée de rides profondes, dans les silences émouvants chargés de temps, passé, lointain, retrouvé à présent que tu n'as plus d'avenir. Éprouver simplement le plaisir de partager à deux tes souvenirs, d'être le témoin de la vie qui se raconte sans entrave, sans fausse pudeur, et pencher toutes ses tristesses et ses peurs et dévoiler les sentiments du cœur. Et quand le temps se tait, redécouvrir le sens de tes mots qui dans ma tête résonne, passe à travers sa main douce et ridée, si menue dans la mienne tendue. Dernière étreinte avant de se quitter. »

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1: Il est 16h.
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4: Bonjour à tous et bienvenue au Talent d'hier et d'aujourd'hui. Alors cette semaine, on retrouve les oubliés de la chanson française, ceux que l'on entendait sur les 3 ou 4 radios hexagonales qui rayonnaient sur toute la France à longueur de journée dans les années 50-60. Alors je suis conscient que je suis à contre-courant de ce 21e siècle où la musique n'échappe pas à l'intelligence artificielle, où il n'est plus nécessaire de savoir jouer un instrument pour faire de la musique, et même au niveau des voix, chant et faux n'est plus un problème, autotune sera redressé, les voix défaillantes.
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4: Alors justement, à propos des talents d'aujourd'hui, on va retrouver Thio Manuel qui a toujours dans ses bagages une guitare. Alors il compose au gré de ses voyages, souvent sur des routes improbables sud-américaines. Oui, c'est assez particulier. Alors sur le fil plus sombre de l'actualité ou encore sur les chemins plus intimes de sa mémoire. Une riche palette allant du blues urbain au rock en passant par le folk et le boogie. On retrouve Thio Manuel avec El Santo.

Alors, parmi les oubliés, on va retrouver Lucette Raya, comédienne et chanteuse. Alors, c'est en 1954 qu'elle aura son heure de gloire très éphémère avec une chanson intitulée « La môme au bouton ». Chanson un peu cucu, mais qui avait un public. La chanson était tellement simple qu'il était facile de s'en souvenir. Je découvre d'ailleurs avec surprise qu'elle assurait la première partie des concerts des Chaussettes Noires en Algérie en 1963. Et on retrouve Lucette Raya avec « La môme au bouton ».

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1: Un autre oublié, René Louis Laforgue, d'origine espagnole, mais qui se moule de façon magistrale dans le milieu populaire de la chanson française, pour ne pas dire de la chanson parisienne. Alors, personnage haut en couleur, un rude gaillard, issu d'une famille militante libertaire, pas besoin de préciser qu'en Espagne, c'était mal vu, la guerre d'Espagne et rapidement l'exil en France. Mille métiers, mille misères, apprenti boucher, menuisier, machiniste, et la guerre qui déboule, et le voilà dans la résistance avec son frère Sylvain, qui sera moins chanceux, puisque lui, il y perdra la vie. Son rêve, c'était de devenir comédien et quelques temps après la libération, en 1948, il réussit à se faire engager par Charles Dullin. Alors, Charles Dullin, seuls les anciens s'en souviennent, Charles Dullin était un metteur en scène, acteur au cinéma et comédien au théâtre. En 1949, René Louis Laforgue fait une tournée avec le Mime Marceau, sans doute un spectacle plein de contrastes, d'un côté un artiste silencieux et de l'autre un chanteur au verbe haut. Un talent d'aujourd'hui avec Mathieu Bourré. Mathieu Bourré qui est un crooner et on le retrouve avec une chanson intitulée « Bright Baby Blue ». ».

René-Louis Laforgue avait conservé en lui ce côté libertaire et à cet effet, on le retrouve dans une pièce de théâtre, Drame à Toulon, qui raconte l'histoire d'Henri Martin, marin opposé à la guerre d'Indochine et condamné à 5 ans de prison pour le motif suivant, leur entreprise de démoralisation de l'armée et de la nation. Dans cette pièce de théâtre, on retrouve, alors c'est quand même assez étonnant, on retrouve Charles Denner, Paul Prébois, José Valverde et Antoine Vitesse. Les représentations seront interdites par plusieurs préfets et maires, ce qui n'empêchera pas d'ailleurs cette pièce d'être jouée plus de 300 fois. René-Louis Laforgue continuera une double carrière théâtrale et musicale, lui laissant même le temps de se mettre à l'écriture de chansons, dont la plus connue, c'est Julie Larousse. Alors qu'il était en pleine ascension d'une carrière prometteuse, René-Louis Laforgue est tué dans un accident de voiture entre Albi et Castres. Il n'avait que 39 ans.

vous propose de faire un petit tour du côté du Québec avec le groupe Surois. C'est un groupe, une structure changeante qui a exploré différents courants musicaux reliés d'ailleurs à leurs origines acadiennes, folklore acadien, bluesgrass, blues et celtique, pour ne nommer que cela. La musique évoque la mer, la pêche et le fait acadien. Oui, parce que c'est quand même toute une histoire. Reconnue d'ailleurs pour leur enthousiasme communicatif, les membres du groupe ont su s'inspirer de leur influence musicale individuelle et de faire évoluer la musique traditionnelle. Malgré le succès, moi je les connais puisqu'on a eu l'occasion de nous les voir ici en France, malgré leur succès en Europe et un parcours d'à peu près maintenant, de 30 ans, Surois ont encore des difficultés à s'imposer véritablement sur la scène musicale québécoise, ce qui est vraiment dommage. En tous les cas, nous on les retrouve avec une chanson, alors avec modération, qui s'intitule « Des bars, des filles et du Bourbon ».

0: Merci, merci beaucoup.
1: Rosa Vincenta Montserrat Goscolin Figueras, plus connue sous le nom de Gloria Lasso. Elle est née le 28 octobre 1922 en Catalogne. Chanteuse espagnole, française et mexicaine, populaire en Europe mais aussi en Amérique latine. Une carrière de 55 ans avec 569 chansons enregistrées. Ses disques sont vendus dans le monde entier et estimés à peu près à 80 millions d'albums. Alors gamin, moi que j'étais, fin des années 50, début 60, il n'y avait pas une journée où elle ne passait pas hors radio, et vu qu'à l'époque les radios libres n'existaient pas, ce qui nous ramenait à 4 radios pour l'ensemble de l'Hexagone, vous imaginez le nombre d'auditeurs qu'elle pouvait atteindre chaque jour, on pouvait les compter sans doute par millions.

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minimum qu'on peut dire, c'est qu'elle avait de la voix. Alors, petite fille, Gloria Lasso vivait dans une famille très pauvre, déjà un joli petit brin noir, et c'est dans la rue qu'elle exercera ses talents de chanteuse. C'est en 1954 que ses chansons seront diffusées sur les radios françaises, notamment une en espagnol, El Soldado del Vita, pour ensuite enregistrer en français avec ses premiers succès, comme En vas-tu, Le pauvre muletier, composé notamment par Francis Lopez. Alors, première apparition sur la seule chaîne de télévision française, dans l'incontournable émission Télé Paris, elle sera accompagnée par son époux, excellent joueur de guitare. Elle aurait dû chanter la chanson Le Petit Bambino, mais c'est Lucien Maurice, responsable de la station de radio Europe 1, qui s'opposera à ce choix, destinant cette chanson à Dalida pour des raisons que tout le monde connaît. Lucien Maurice et Dalida entretenaient une relation amoureuse depuis longtemps, d'où le choix du patron d'Europe 1. À partir de ce moment-là, Dalida fera beaucoup d'ombre à Gloria Lasso.

0: un petit peu d'humour avec Henri Jeunesse qui nous arrive de Tarbes, sans oublier son accent du midi. Il était acteur, chanteur, humoriste de temps à autre. Dans les années 50-60, on l'entendra sur les radios avec des chansons qui nous faisaient sourire. Aujourd'hui, un peu dérisoire, mais pour l'époque, il avait son public. Quelques apparitions très brèves dans des films comiques. Malheureusement, des problèmes de santé l'avaient obligé de se mettre en retrait quelques temps, ce qui fut d'ailleurs d'une certaine façon un frein à sa carrière. On le retrouve avec la Tantina de Burgos.
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0: Monsieur, si vous voulez bien me suivre, nous allons commencer la visite du musée.
1: Visite du musée avec une petite introduction parce qu'en fait je vais vous parler d'une personnalité qui est née le 16 avril 1908 à Paris. Il s'agit de Monsieur Ray Ventura, compositeur, arrangeur musical, chef d'orchestre, éditeur de musique et producteur de cinéma et accessoirement l'oncle de Sacha Distel. C'est un détail mais qui a son importance pour, en l'occurrence pour Sacha Distel un peu plus tard. Alors la raison qui m'a poussé à ce choix, c'est l'excellent souvenir que j'ai des films de Ray Ventura avec ce magnifique et joyeux orchestre, les collégiens. Ray Ventura et ses collègues, c'était une bande de potes qui, pour certains d'entre eux, deviendront célèbres un peu plus tard, comme Paul Misrakis, pianiste et compositeur, Grégoire Assemant, chanteur percussionniste, Philippe Brun, Alex Campbell, Guy Paquinet et Loulou Gastet, qui fut l'époux de Lynn Renault.
2: Allô, James.

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0: Alors, alors, Lucas, quelle nouvelle? 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

L'aventure de Reventura et ses collégiens s'étendra sur une durée de plusieurs décennies qui démarre en 1929 au casino de Deauville pour se retrouver sur un bateau de croisière de la Compagnie Générale Transatlantique où la bande de collégiens assurera la partie spectacle durant toute la traversée pour arriver à New York.

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0: C'est à moi, vraiment.
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on saute les années pour arriver à la Libération avec une nouvelle formation où l'on retrouve des petits nouveaux, Sacha Distel et Henri Salvador. Alors ce que je retiens de Reventura, ce sont ces films sous forme de sketchs plus hilarants les uns que les autres pour l'époque. J'insiste bien pour l'époque. Aujourd'hui, ça semble désuet, mais l'auditeur de 10 ans, moi, que j'étais à l'époque, hein, c'était joyeux. Peut-être que, sans le savoir, cela m'a initié à la musique, notamment avec cette chanson à l'ami Yahoo que, bah, pour moi, dans mon esprit d'enfant, m'avait marqué. Je trouvais ça vraiment très très gai.

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On revient au talent d'aujourd'hui avec Vigon, que l'on peut qualifier de vétéran français de la soul music. Alors Vigon est d'origine marocaine et a fait ses débuts dans les années 60 au Gulfstream, mais aussi on le voyait souvent au Bus Palladium. Alors à ses débuts, il était accompagné par un petit jeune qui s'appelle Michel Jonas au clavier. Et d'ailleurs, quand il est arrivé en France, je parle de Vigon dans les années 60, il a été hébergé pendant quelques temps dans la famille de Michel Jonas. 1978, il retourne au Maroc à Agadir où il chante au Tatan Club Hotel et il devait faire une saison. Et dans les fêtes, il est quand même resté 23 ans. Année 2000, il revient en France et il chante tous les soirs à l'American Dream près de l'Opéra à Paris. En 2012, on le retrouve dans l'émission The Voice comme si c'était un débutant. Nous, les anciens, nous avions du mal à comprendre pourquoi ce chanteur confirmé était présenté pratiquement comme un débutant alors que Vigon avait déjà son public. Mais c'est en 2013 que son talent et sa gloire sont confirmés quand il se retrouve au milieu de ce trio, les Soulmen, qui fait un véritable tabac avec un disque de platine à la clé. On retrouve au sein de ce trio Vigon, Eric Bamy qui était donc le back vocal de Johnny Hallyday et le plus jeune Jay, le leader des Poetic Lovers. Malheureusement, Eric Bamy décède à la suite d'une maladie et le trio disparaît à jamais. Mais Vigon ne lâchera jamais le rhythm and blues et la soul music et à cet effet, on le retrouve avec une reprise de Hey Joe, c'est un album qui avait été enregistré en 2019.

Coco l'a battu, fondateur de Bluzouki, est un musicien français, auteur, compositeur et interprète basé dans le sud de la France. Ce sont avant tout ses voyages qui influencent sa musique. Il trouve son inspiration grâce à la découverte des lieux et des personnes dont les histoires sont le fil conducteur de ses chansons. Les compositions d'Hugo l'a battu illustrent le monde qu'il découvre jour après jour, empruntant divers styles musicaux, du blues au calypso, en passant par le swing ou la chanson, mêlée à d'autres sonorités rencontrées au gré du monde. Né dans le vieux quartier du centre d'Istanbul, Bluzouki a parcouru l'Europe avant de s'installer en France. Le dernier album Uncle Joe a été enregistré à Istanbul en 2019 avec de nombreux musiciens turcs. En solo, avec sa guitare en métal à résonateur ou avec d'autres musiciens, Hugo l'a battu se produit depuis 2022 entre la France et le Portugal. On le retrouve avec l'aéroport.

0: aéroports.
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2: Et malheureusement, on arrive déjà à la fin de cette émission. Je vous rappelle que vous étiez en compagnie de JCV au talent d'hier et d'aujourd'hui. En ce qui nous concerne, on se retrouve semaine prochaine, même heure, même endroit. En attendant, portez-vous bien et surtout n'oubliez pas qu'un monde sans musique, c'est une fleur sans parfum. 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

0: 17h. Yeah!
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2: Hello, hello les amis, comment allez-vous?
3: L'ami plutôt.
2: L'ami, oui, c'est juste. Oui, c'est juste, aujourd'hui on fait qu'une émission à nous deux. On pense très fort à notre ami Christophe qui n'est plus là pour le moment avec nous, mais oui. Qu'on sait qu'il est en train de se soigner comme il faut parce qu'il a des petits problèmes de santé. Donc énorme pensée pour lui. Et voilà, on a eu un petit désistement aujourd'hui de notre invité. On ne dira pas qui c'est parce que pas pour le critiquer non plus, mais juste pour que vous gardiez la surprise pour la prochaine émission. Et donc voilà, on s'est dit avec Adriano, qu'est-ce qu'on fait? Est-ce qu'on passe une ancienne émission? Est-ce qu'on passe une nouvelle?
3: Oui.
2: Et on s'est décidé à faire une émission tous les deux.
3: Ouais, pourquoi pas finalement?
2: Pourquoi pas nous mettre à l'honneur aussi?
3: Bah oui, c'est ça. C'est vrai qu'à des moments, on a envie un peu de parler un peu du Harry, mais on va pas en parler pendant que l'invité est là. On a plutôt envie de l'écouter. Et cette fois-ci, on va se lâcher et voilà, on va vous dire un petit peu toutes les bonnes nouvelles
2: qui nous arrivent. Et puis aussi, parler de nos passions, de comment on a créé le Harry. Parce que je ne sais pas, est-ce qu'on en a déjà parlé à nos auditeurs?
3: Je pense pas, non.
2: Donc voilà. Pourquoi parler des autres et pas parler de nous, de ce qu'on fait, pour vous montrer que nous aussi on peut être motivant?
3: Enfin, oui, exactement.
2: C'est vous qui nous le direz, hein. N'hésitez pas à aller voir sur la page Facebook et Instagram ça commence déjà bien. D'ici on improvise, donc on a une page sur Facebook et Insta, n'hésitez pas à aller mettre des petits commentaires, nous montrer que vous nous suivez, que vous écoutez les émissions, parce que les émissions on peut les réécouter aussi sur YouTube, et d'ici quelques temps on va essayer de les mettre aussi sur soit Spotify, Deezer, on va voir comment on a moyen de pouvoir agencer ça.
3: Oui, voilà, je pense que Spotify c'est peut-être bien, et Deezer, parce que c'est vrai que c'est beaucoup plus utilisé.
2: C'est exactement, c'est des applis qui sont quand même assez utilisées pour le podcast. Mm-hmm. Hein. Et donc voilà, Adri, parle-nous un peu.
3: Moi j'aimerais bien parler, par exemple, déjà du premier gala qu'on a fait en décembre passé, en 2025.
2: Oui.
3: Parler un peu, on a été... Donc ça a été notre premier gala organisé avec le Centre culturel d'Andenne et on a vraiment eu un grand plaisir avec Germaine de préparer ça, avec toute l'équipe du Harry Comedy.
2: Et du Centre culturel, qu'on avait contacté en fait pour demander si c'était possible de pouvoir de temps en temps aller... organiser quelque chose là-bas.
3: Oui, voilà, oui.
2: Au début, ils ne savaient pas comment. Enfin, on a fait plusieurs réunions, comment on pouvait organiser ça. Puis en fait, un jour, ils nous ont dit, ABBA, ça s'est été dit comme ça, les amis. ABBA a annulé, ils ne viendront pas. Je dis, quoi, ouais. ABBA s'était reformé et ils allaient revenir à Andenne en plus, c'est incroyable. Et il a rigolé, il m'a dit, non, c'est un groupe de cover qui va venir et donc cette date est libre et je vous propose d'organiser quelque chose. Donc on a organisé le premier gala du Harry.
3: Juste, on a eu, juste le petit bémol qu'on a eu, c'est qu'on a eu seulement 2 mois pour préparer l'événement.
2: Oui.
3: Ça a été un peu difficile. Et justement, là, aujourd'hui, on en profite. On est à peu près à 6 mois de... Je crois 6-7 mois, non Attends, on est encore en juin.
2: On est en juin, donc juillet, août, septembre, octobre, novembre, décembre. Donc 6 mois.
3: Ouais, oui, voilà.
2: En fait, 12 mois, c'est... On est en juin, donc si c'est en décembre...
3: Le calcul est vite fait.
2: Dans l'autre sens, mon ami. Ouais, excusez-nous les amis, parce qu'il fait une chaleur abominable dans le studio, et donc on se sert un rapide petit coup d'eau, parce que... Ici j'ai coupé la clim parce qu'on entendait que ça repassait dans l'émission. Comme ça, on vous parle de tout, on vous explique tout, on vous dit tout ce qu'on fait, et comment on le fait.
3: Et toi, as-tu eu du stress pour le gala en 2025, premier gala?
2: Le premier gala, oui, c'était un peu stressant, pas dans le sens, on avait les gens qui nous avaient répondu très vite en disant ok, on viendra, on fera partie du gala. Donc pour rappel, il y avait Lana, Raph, il y avait Chariz, il y avait Ahmed Boudrouz et Osman Levray.
3: Oui.
2: Et Carole Matagne qui clôturait. Et donc, une fois que tous les gens nous ont dit oui, c'était un peu cool. Puis après, en fait, c'était un peu l'orgasme de dire comment est-ce qu'on va organiser, est-ce qu'on va avoir assez de bénévoles, est-ce qu'il y aura du monde. Ça aussi, c'est quelque chose qui était stressant.
3: Moi, c'était une première. Plus stressant, c'était...
2: Oui, moi je connais quand même très bien la salle d'Andenne parce que je suis originaire de cette ville, enfin plus précisément de Seille. Et au maximum des places, c'était 589.

0: quand il m'a demandé comment on allait agencer la salle, je lui avais dit, bah écoute, qui peut le plus peut le moins, donc déploie-la à 580 aidés, et puis après, au pire, bah, on la réduira, et plus petit, c'était 289.
1: Ouais, c'est ça.
0: Et il m'a dit, bah ouais, c'est pas con, on va faire comme ça, parce qu'en fait, lui, il faut des hommes pour la déplier, tandis que là, elle est toute l'année, elle est repliée. Donc, on est resté sur 289, parce qu'on a fait 129 personnes. Oui. Et le plus beau compliment qu'on ait eu, c'est que les artistes nous disaient, c'est pas possible, il n'y a pas 189 personnes seulement, 129 personnes oui, oui. dans la salle.
1: C'est vrai que ça paraissait grand. Hein,
0: parce que les gens avaient mis une ambiance, le public était fou, c'était beaucoup d'amis à nous, des gens qui viennent habituellement au centre culturel, on a eu de très, très chouettes échos par la suite. Donc ouais, ça a été un peu stressant. Mais quand on aime ce qu'on fait, ben voilà, on se connaît, on organise de temps en temps des plateaux, on sait qu'on peut compter les uns sur les autres, et donc ben voilà, avec l'aide d'Antoine et de mon épouse Cindy, ben on a fait quelque chose d'extraordinaire.
1: Oui, je pense.
0: Pour laquelle en fait le centre culturel nous a redemandé ici en 2026 d'organiser quelque chose. Donc soyez au taquet les amis, parce que pour à mon avis le mois de décembre, ben il y aura quelque chose qui va être annoncé sur nos réseaux, donc c'est pour ça que je vous invite encore une fois, n'hésitez pas, on va pas vous bombarder de toutes les semaines de trucs, mais voilà, n'hésitez pas à aller jeter un œil sur la page, parce que ça va être encore un très bel événement.
1: Ouais, et puis c'est vraiment ces événements-là, c'est des choses qu'on adore et qu'on a envie de partager au public.
0: Qu'on chérit,
1: ouais. Oui, qu'on chérit totalement. Donc c'est vraiment pas pour comment. On fait pas venir le public pour mettre des fonds, par exemple, dans notre ASBL.
0: On va voir, les amis, hein, mais moi, j'en peux plus. Je vais mettre un peu la clim.
1: Oui, je suis pareil, je suis en sueur. Je suis en âge.
0: Désolé, mais comme ça, vous savez tout. Comme ça, vous apprenez qu'on est dans le plus petit studio de Belgique, je pense. Hein. On a souvent ri avec Christophe et avec Guy et les autres animateurs. Mais c'est pas le moins écouté, on le sait tous très bien. Et voilà, et forcément, par ce temps atroce qu'on a pour le moment, enfin atroce, est-ce qu'on peut dire atroce? On va pas se plaindre quand même. Il y a du soleil, il fait bon.
1: J'ai envie de dire changeant, enfin, tu vois, quelque chose, c'est un temps qu'on n'a pas tellement l'habitude. Parce que c'est vraiment c'est une chaleur qui s'allonge sur plusieurs jours comme ça.
0: Oui, c'est ça le problème, c'est qu'en fait on n'a pas eu le temps de s'habituer. C'est arrivé très très vite et sans avoir le moyen de pouvoir se dire comment on va faire.
1: Oui, c'est ça. Et puis les nuits aussi.
0: Oui.
1: Les nuits sont chaudes aussi. C'est t'as pas un petit moment de pause. C'est
0: non, il y a pas de moment de pause. C'est tous les soirs, c'est se réinventer. Comment est-ce qu'on va faire pour ramener un peu de fraîcheur dans les chambres?
1: Ah ben justement, c'est une question que j'aime bien poser en ce moment. C'est comment tu t'hydrates?
0: Alors je bois énormément. Je suis quelqu'un qui boit énormément d'eau. De temps en temps de la bière aussi, hein. Je vous l'avoue, je vais pas m'en cacher. Mais je bois énormément d'eau, donc j'ai toujours 2, 3, 4, 5 cruches d'eau au frigo. Parce que ben voilà, on est 5 à la maison, donc tout le monde boit. Donc souvent quand on voit un qui commence à boire, bah écoute, serre un verre.
1: Oui.
0: Donc voilà, s'hydrater beaucoup. J'ai essayé plein de techniques parce qu'on a la clim en bas, mais on ne l'a pas mise dans les chambres. Et on regrette énormément. Et donc, à l'étage, bah, en fait, ventilateur. J'ai essayé avec une bouteille tapée au congèle, la mettre dans un bac à l'arrière du ventilateur. Et comme ça, quand elle aspire l'air du frais, ça repoussait du frais. Ça n'a pas fonctionné. Je l'ai mise devant. Ça ne fonctionnait pas beaucoup mieux. Donc voilà, on essaye plein de trucs. Mais le truc le mieux, c'est qu'en fait, toute la journée, tout est fermé. On a fermé toute la maison, donc les tentures sont fermées du matin jusque bien tard le soir. Dès qu'on sent, quand on va promener notre chien, qui fait un peu meilleur dehors, à ce moment-là, on commence à aérer et ouvrir les fenêtres et on fout les ventilateurs devant les fenêtres, comme l'air est bien frais, pour leur pulser à l'intérieur. Et là, souvent, on gagne le plus 4-5 degrés. 4 sûr et certain.
1: Ouais. Ça aurait que faire plus, je pense que c'est
0: impossible. C'est impossible.
1: Je pense, moi, mon petit truc, c'est d'aller faire des courses.
0: Ah, t'aurais fait dans les magasins.
1: Ouais, il y a à chaque fois la clim dans les magasins. Donc, je vais aller. Et des fois, j'y pense pas. Je me dis simplement, je vais aller faire une petite course. Et puis, je suis là en train de me dire, bah en fait il y a aussi la clim, je fais ah bah tiens,
0: ouais.
1: C'est mon subconscient qui me dit bah, va très
0: chaud. Mais c'est vrai qu'on trouve, on essaie tous de trouver.
1: Bah oui c'est ça, c'est, mais c'est dommage qu'il n'y a pas des zones climatisées, tu vois, en ville par exemple.
0: Ouais.
1: Tu vois par exemple quand il fait très froid, il y a quand même des endroits pour t'abriter, et quand il fait très chaud, est-ce qu'on a, on peut pas mettre des petits endroits, tu vois par exemple. On a parlé, je voyais un reportage sur Paris qui disait on nous a promis beaucoup d'endroits avec comment, des parcs, plus de parcs, plus d'endroits avec beaucoup plus d'arbres et tout ça,
0: ouais.
1: Plus de végétation, parce qu'en fait ça te donne beaucoup plus d'oxygène, des coins d'ombre, des coins comment,
0: ombragés,
1: oui, et, tu vois, les arbres,
0: c'est ce qui se fait beaucoup en Espagne, dans les pays dans le sud en fait, hein. T'as beaucoup des endroits, ou alors avec des jets d'eau, des fontaines, il y a plein de trucs comme ça, et c'est vrai que nous on n'a pas l'habitude ici, hein. Désolé les amis s'il y a un tout petit bruit de fond, mais on ne saurait pas rester dans le studio si on n'a pas la clim, donc c'est ça, ou alors vous entendez du blanc, et là c'est nous qui allons avoir une remarque,
1: les gouttes de sueur.
0: Donc oui, c'est vrai qu'on n'est pas habitué à ça.
1: Non, on n'est pas, mais tu vois moi par exemple, tu vois, je te le disais un peu en off, je suis un peu ça m'énerve un peu tout ce qui est climato-scepticisme. Mais d'un côté, je suis pas non plus quelqu'un qui fait très attention, parce que j'avoue que j'utilise des IA, je suis pas non plus la personne qui est très super écolo et tout ça, mais en même
0: c'est bien de le reconnaître.
1: Bah oui, complètement, mais en même temps, je me dis que on sait plus faire chemin en arrière par rapport au réchauffement climatique, et je pense qu'il faut trouver des nouvelles solutions pour s'abriter du chaud, parce que voilà.
0: Mais de toute façon, on est tous un peu coupables, parce qu'on utilise, enfin pour ceux qui ont un véhicule, on utilise tous un véhicule. Maintenant, j'ai installé des clims. Honte à moi, parce que je viens d'apprendre qu'en fait, les moteurs rejettent énormément de chaleur dans la ville. Ce qui fait que l'accumulation de toutes ces clims mises bout à bout font que la température de la ville augmente de 4 à 5 degrés.
1: Ouais, j'entends aussi pour la clim. Ouais,
0: donc, mais qu'est-ce qu'il y a de bien à faire ? Enfin, oui. Le problème, c'est que on n'est pas habitué par ici à des températures pareilles. Comme tu dis, en Espagne, enfin, dans les pays du sud, souris tout le temps parler de l'Espagne, mais dans les pays chauds, il y a toujours, en fait, eux, ils y ont pensé, ils sont habitués. Oui. Donc, t'as carrément dans les centres-villes des parcs, les allées dans les rues sont pleines d'arbres.
1: Plus de parcs.
0: Voilà, ou mettre plus d'arbres dans les centres-villes aussi, parce que c'est ce qui fait qu'en fait, ça baisse ta température. Mais je sais pas. Mais est-ce qu'on va faire toute une émission sur le climat,
1: non,
0: ou on va un peu parler
1: non,
0: de nous,
1: tout,
0: de tout ce qu'on fait, de comment on s'est lancé? Toi, Adriano, donc t'es un improvisateur. Pour ceux qui rejoignent l'émission pour une première fois, on en avait déjà parlé dans la toute première émission qu'on avait fait ici sur Ici on improvise. Mais à la base, donc t'es un improvisateur et tu es parti dans l'artistique. Pourquoi?
1: Parce que je pense que j'avais quelque chose de vraiment de très créatif en moi. J'avais toujours quelque chose où quand je vois les gens, j'ai envie d'être créatif avec eux. Je me souviens quand j'étais déjà plus jeune, je voyais ma famille, mon oncle, ma tante, mes cousins venir chez moi, enfin dans la famille, et j'avais envie de créer des choses, créer des soirées, créer des jeux, tout le temps créer des jeux,
0: ouais, des moments conviviaux, quoi.
1: Voilà, c'est ça. Donc j'ai toujours eu cette créativité. Je dessinais des bandes dessinées en regardant telle ou telle chose. Je m'amusais à créer ça, puis partager ces bandes dessinées à mes cousins, enfin à montrer ça un peu partout, puis créer des petits jeux sur des feuilles. J'ai toujours eu cette créativité. Maintenant, je parle d'une autre époque, une époque où l'internet n'était pas omniprésent. C'était une époque où tu pouvais rester dans ta chambre, t'avais quelques feuilles, un crayon, tu pouvais commencer à faire développer ta créativité. C'est ça qui m'a beaucoup aidé, et aujourd'hui,
0: pardon.
1: C'est un peu dommage, parce que j'ai un peu moins ça à cause de toutes les possibilités. Maintenant,
0: c'est vrai qu'en fait, le téléphone tue un peu la créativité. Mais pas toujours. Il y a les deux écoles.
1: Oui.
0: Moi, par exemple, je fais partie de ceux, justement, ça va tuer ma créativité. Donc, je suis obligé, à un moment donné, de me dire, je m'en détache. Je le mets de côté et je n'y touche pas, parce que je sais que je vais, à la base, regarder juste une info. Et puis, pardon, excusez-moi. Et puis après, en fait, tu vas être attiré à faire d'autres choses. Donc c'est vrai que quand t'es à rien, l'ennui est créateur, en fait.
1: Oui, c'est
0: l'ennui,
1: ça, exactement.
0: L'ennui est hyper créateur.
1: Mais c'est fou qu'on peut pas s'ennuyer. Ouais. Quand on arrive pas, on a la peur de s'ennuyer même.
0: Mais tu parles de jeu, mais est-ce que tu justement t'aimerais bien en fait organiser avec une bande d'amis, je sais bien, dont je fais partie, ça me fait super plaisir, merci. Tu as proposé en fait qu'on se réunisse pour un jeu que tu as créé.
1: Oui, j'ai créé un jeu qui s'appelle Goûts et couleurs. Voilà, au départ, c'est parce que c'était en rapport avec les joies sauvages. Donc Goose en anglais, ça se dit ça se dit Goose.
0: Ah ok.
1: Donc j'avais mis Goose en anglais, Goûts et couleurs. Puis maintenant, j'ai gardé Goose, comme les gousses d'ail, les gousses de petits pois, tout ça.
0: Oui.
1: Donc voilà ce nom. Et j'avais testé avec mon équipe Les Joies Sauvages, parce que c'est un jeu très amusant qui part un peu sur l'impro. Et ça a bien marché. Je me suis dit que j'allais le reprendre et le proposer à des groupes d'amis et tout ça. Et puis là, je suis en train de le proposer aussi au 3D à Namur.
0: Ah ouais ?
1: Ouais, oui. Je pense que
0: c'est trop bien. Ça.
1: Ouais, je pense que ça peut être une chouette chose. Et puis le développer après. Donc le jeu, c'est le principe de. On m'entendait beaucoup plus fort.
0: Oui, désolé.
1: Non, mais j'aime bien m'entendre plus fort.
0: Comme ça, ça va ?
1: Oui, oui. Et donc c'est un jeu où quelqu'un pose une question.
0: Oui,
1: ouais. Il pose des questions. Il y a à chaque fois un maître du tour, il pose des questions aux autres. Il faut à chaque fois que les personnes répondent. Sur un petit tableau, genre par exemple, quel est votre sport favori? Les gens répondent, mais tu peux répondre n'importe quoi, c'est ça qui fait la beauté du jeu.
0: Ah, donc t'as même pas besoin de réfléchir, tu dirais cacahuète comme ça.
1: Voilà,
0: sur un
1: c'est
0: truc.
1: Ça.
0: Ah,
1: exactement.
0: C'est un peu le but du jeu, quoi.
1: Voilà, en fait, c'est vraiment, ça peut aller dans tous les sens. Et c'est ça qui est chouette, c'est que tu peux poser n'importe quoi comme question et la personne peut répondre n'importe quoi comme réponse, tu vois.
0: Ouais.
1: Et alors il y a un système où il faut savoir qui a répondu telle ou telle chose.
0: Okay.
1: Tu vois, si par exemple je t'ai dit ton sport préféré, tu m'as dit manger des cacahuètes, il faudra savoir qui a mis manger des cacahuètes, tu
0: okay.
1: vois. Il faudra voter. Et c'est ça qui fait le truc rigolo parce que tu peux aller dans tous les sens. Par exemple, une amie, on avait dit c'est quoi ton plat favori? Une amie avait mis c'est des pâtes avec du mascarpone. Comme je suis d'origine italienne, tout le monde a pensé que c'était moi. Donc il y a un peu de stratégie, tu vois, dans le jeu.
0: Je vois le genre. Mais écoute, est-ce que ça te dit qu'on écoute ton morceau que t'avais envie d'écouter là maintenant?
1: Oui, oui, oui.
0: Ouais.
1: Bamboula de Carlos.
0: De Chris Brown.
1: De Christophe Willem.
0: Allez, bonne écoute, les amis.

0: Et voilà les amis, c'était donc le morceau de Adriano.
1: La bamboula de Carlos, et non de Christophe Willem.
0: Il aurait pu, oui,
1: exactement. Je vais te proposer un petit jeu, German.
0: Avec un jingle, alors.
1: Avec un petit jingle.
0: Émission jeu.
1: Le jeu. Je vais te proposer, c'est ton premier défi.
0: D'accord. Je vous promets les amis, je suis au courant de rien.
1: Donc oui, là,
0: je décline toute responsabilité par rapport à ce qui va se passer.
1: Je vais te donner un sujet, il faudra que tu en parles non-stop pendant une minute.
0: Waouh, attends, donc je mets un chrono alors, hein, carrément.
1: Ouais.
0: Ok, no soucis. Alors attends, bim bim, voilà, chronomètre mis, donc dis-moi.
1: Tu vas parler pendant une minute des supermarchés.
0: Ah bah écoute, moi je kiffe les supermarchés. Je kiffe tellement les supermarchés que ça fait des années que c'est plus moi qui fais les courses. Parce qu'en fait, ma femme s'était rendu compte que quand j'allais au supermarché, je respectais la liste à merveille. Sauf que je revenais avec plein de trucs qu'elle n'avait pas mis. Donc résultat des courses, résultat des courses, ça, on avait une note assez salée. Alors moi je suis fan de tous les genres de supermarchés, hein, parce que est-ce que tu mettrais Action dans un supermarché? Non, c'est pas un supermarché, c'est un petit magasin. Mais voilà, moi c'est le genre de magasin où faut pas que je rentre, par exemple Action. Mais si je vais dans certains autres magasins, d'alimentation, ouais, parce que mince, j'ai lâché une marque. Faut que j'en dise deux autres. Donc, quand je vais dans les magasins, en fait, je regarde un peu, tu sais, souvent les trucs qui sont en tête de gondole. Et alors, 9 fois sur 10, c'est des trucs super intéressants ou des nouveaux produits. Et je pense à mes gosses. Et donc, je me dis, tiens, ce serait intéressant que comment je leur ramène ça, tu sais, histoire de voir leurs yeux pleins de paillettes quand ils voient qu'il y a un nouveau chocolat qui est sorti. Et donc, voilà.
1: Bah, j'aurais dû mettre beaucoup plus de temps.
0: Bah, écoute, merci beaucoup.
1: Et un sujet peut-être beaucoup plus trivial. Parce qu'en même temps,
0: ouais.
1: Bah ouais, t'as...
0: Mais écoute, je suis un bavard.
1: J'ai voulu t'embêter avec un sujet un peu nul, mais il était limite facile, j'ai l'impression.
0: Excellent.
1: Et voilà. Oui, on a et les autres projets aussi pour le Harry.
0: Ah ben, enfin, en fait, avec le Harry, ben ce qu'il y a de génial, c'est que ben à nous deux, on a donc un plateau donc sur Tamine. Moi, j'avais à un moment donné un plateau, donc c'était à l'AMJ de Tamine, comme ça on donne bien les lieux, et on les remercie parce que franchement, l'AMJ fait un travail incroyable, et chaque fois on est reçu comme des rois.
1: Ah, c'est génial.
0: On a à manger, à boire, enfin, les artistes sont très, très, très, très bien reçus. Le lieu est hyper sympa.
1: Oui, et franchement, dès que t'es bien reçu comme ça, ben t'es beaucoup plus à l'aise pour jouer.
0: Ben clairement, oui, oui, parce que même pour nous, je veux dire, on se sent, on voit que les artistes sont détendus, donc on sait que ça va bien se passer, quoi, que ça va rouler comme sur des roulettes, même quand ça ne va pas. Mais ça, on vous expliquera peut-être après les moments où il y a des couacs.
1: Oui.
0: Et donc, à un moment donné, j'avais un lieu à Andenne, à la brasserie des Ours, qui malheureusement a fermé. En faisant mes recherches, comme je le disais tantôt, on a trouvé le centre culturel qui nous a proposé d'organiser un gala. Donc, moi, j'aurais bien voulu organiser un petit plateau dans une petite salle qu'ils ont et qui est très sympathique, mais on est en pourparlers là-dessus. Et bêtement, un jour, en me baladant dans ma ville, j'ai vu qu'il y avait un chouette lieu. Ça faisait déjà très longtemps que je le disais à mon épouse que ça pourrait être sympa pour organiser quelque chose là. Et je viens d'avoir avec eux une discussion. Et donc, en septembre, normalement, on rejoindra ce lieu. Mais je préfère le garder encore un peu secret parce que je préfère avoir une garantie sûre et certaine parce que c'est 3 sœurs qui tiennent le lieu. Et elles m'ont dit qu'il n'y avait pas de problème. Mais voilà. Ce serait dommage que j'annonce et puis qu'on doive désannoncer. Trois sœurs. Non, trois dames. Ah, qu'il est con.
1: C'est un couvent,
0: ouais. En fait, on va jouer dans un couvent, plutôt dans la cour du couvent.
1: Oui.
0: Donc, s'il drache, prenez vos parapluies. Non, donc voilà. Et il y a des soucis parfois. Enfin, c'est ça, peut-être la question que tu me posais. C'est des retards, les gens qui arrivent en retard ou qui annulent. Quand je dis les gens, c'est les artistes.
1: Mais il y a plein de facteurs. facteurs hein, qui font que c'est pas
0: toi,
1: toujours
0: facile.
1: Ton facteur
0: fait du stand-up aussi.
1: Oui, je crois. Il est toujours au poste. Mais il y a toujours des choses qui font que ça peut être difficile. Par exemple, tu peux avoir aussi des artistes qui prennent le train, comme par exemple le dernier plateau. On a eu deux personnes qui prennent le train. C'est pas toujours facile parce que tu dois être sûr que le plateau se finisse assez rapidement pour pouvoir. Les personnes ne seront pas là à la fin, par exemple. T'as les doubles plateaux aussi des artistes. Il y a plein de choses. T'as par exemple aussi le temps. La canicule fait que des fois ça peut arriver qu'on annule des moments.
0: Oui. Que les gens ne viennent pas et donc forcément on doit annuler parce qu'on se rend compte que c'est pour ça qu'on demande des réservations et c'est pour être sûr que d'avoir une jauge
1: de qui
0: va venir. Mais le problème c'est que c'est pas une jauge. Réel. C'est pour ça qu'on se demandait, parce qu'on a remarqué qu'il y a beaucoup de gens qui le font, c'est de faire un plateau avec une petite entrée, vraiment très petite, mais pour que les gens, c'est psychologique, hein, si on se dit qu'on a mis 3 ou 5 euros d'entrée, on se doit d'y aller.
1: Oui.
0: Ou sinon on les a perdus. Et donc après peut-être faire quand même au chapeau, parce que allez, admettons on a 20 personnes à 5 euros, ça fait 100 balles, mais on a 5 artistes. 6, parce que c'est 2 fois 3. Donc, je calcule bien. Hein.
1: On est bon là.
0: Et donc, ça fait un peu moins de 20 euros par tête de pipe.
1: C'est ça.
0: Voilà,
1: ça
0: les gens viennent en train, comme on a dit, ils viennent en voiture, ils font le déplacement, ils ont fait un travail d'écriture. Parce que, comme je le dis souvent, on met bien 10, 15, 20 euros pour aller au cinéma, voir un film, sans savoir si on l'a bien aimé. Et ce qu'il y a de bien avec le stand-up au chapeau, c'est que si ça vous a plu, vous mettez. Si ça vous a pas plu, vous mettez pas. Mais il faut être en adéquation avec soi-même. Vous vous êtes déplacé pour venir voir des artistes. Je suppose que vous avez déjà fait 50% du truc en vous disant je veux découvrir, je veux voir ce qu'ils vont me proposer et je veux voir ce qu'il y a possibilité de vivre dans une soirée de stand-up. Oui. Et donc, voilà. Comme ça, vous comprenez un peu... Nous, on prend rien. C'est vraiment tout pour les artistes. Ici, on est en train de se dire, parce que comme il faut qu'on fasse vivre la SBL et que on a des frais maintenant, tout doucement, on aimerait bien, parce qu'on s'est déjà moqué de nous, parce qu'on a des feuilles A4. Non, c'est pas A4.
1: Non, on est passé à la 3.
0: À la 3.
1: Avant, c'était A4.
0: À 4, maintenant, on est quand même passé à la 3. Donc, un petit budget supplémentaire. Plastifié, où on a notre logo. On a même fait des affiches pour indiquer les toilettes, pour indiquer le bar. Enfin, voilà. Et on a eu déjà des remarques bêtes et méchantes où on nous disait.
1: C'était au tout début.
0: C'était au début. Vous venez avec vos petites affiches, mais même encore maintenant, tu vois, je veux dire. Même encore maintenant, on utilise ces affiches-là. Mais c'est notre identité. Ça fait rire les gens, tant mieux. Voilà, moi je vais dire tant mieux parce que nous on s'en fout, c'est juste afficher notre logo pour que les gens ils se souviennent de ce petit piment. Plus tard on aura un beau roll-up, j'espère dès qu'on aura parce qu'on n'a toujours pas de compte en fait, c'est ça aussi. On doit recevoir aussi le montant qu'on a joué au centre culturel, donc dès qu'on récupérera ce montant là ça nous permettra d'investir dans deux beaux roll-up pour avoir une belle identification sur la scène et pouvoir s'acheter des petits trucs, parce que c'est ça en fait. Quand on a une ASBL, ça dit bien ce que c'est, c'est une association sans but lucratif. C'est vraiment ça, nous on ne cherche pas à devenir millionnaire avec cette ASBL.
1: C'est pas nous qui devons vivre de l'ASBL, c'est l'ASBL qui doit vivre de nous.
0: Oui, voilà. Et nous, on lui apporte déjà énormément de temps, de l'énergie, nos amis, nos familles, parce que l'année dernière, il y a eu mes enfants qui sont venus donner un coup de main, mon épouse qui fait partie de l'orga, ta maman était dans le public avec tes cousins, c'est pour ça, parce que sinon elle aurait bien voulu venir donner un coup de main, mais comme tes cousins venaient, elle était dans le public. Antoine est venu aussi, il y avait son épouse et ses enfants, je crois. Enfin, voilà, c'est un moment où on aime ce qu'on fait. La culture, je n'arrêterai pas de vous le dire, elle est hyper importante, c'est hyper important. Imaginez-vous si demain, vous n'avez plus de musique, vous n'avez plus de pièces de théâtre, plus de bouquins, plus de films, plus
1: de jeux vidéo.
0: Parce que la culture, c'est tout ça. Faut pas oublier. Et un monde sans culture, c'est un monde triste. Alors après, on aime ou on n'aime pas le stand-up. On aime ou on n'aime pas l'humour de certaines personnes. Mais c'est ça qu'il y a de chouette sur un plateau. Vous venez découvrir un artiste, et peut-être que vous serez dans les premiers à l'avoir découvert sur scène, qu'un jour il aura un spectacle, qu'un jour vous serez un de ses suiveurs ou de ses fans, voilà un fan, vous allez aller le voir dans des grandes salles. Comme nous, on a certains d'entre entourages qui commencent à percer. Je pense à Fabio Alibrio. Beaucoup de gens se disent il a fait une ascension fulgurante très vite. Non, il a mis plus de 7 ans à arriver là où il en est. C'est du travail acharné, c'est des soirées entières.
1: C'est comme pour Jamel. Au départ, Jamel, il n'a pas commencé.
0: Jamel est belge.
1: je parlais de Jamel pour rire. Parce que il n'y a rien. C'est vraiment parce que je pense que c'est une référence un peu pour tout artiste de l'humour et tout ça. Jamel, mais je voulais dire qu'au tout début, Jamel, il a pas fait des grandes scènes, il a commencé aussi dans des petits comedy clubs et tout ça.
0: Oui. Hein.
1: Si t'avais eu la chance de voir Jamel pour 5 euros à l'époque, t'aurais été très content. Quoi.
0: Clairement, et je crois que tu aurais été content de dire moi je l'ai vu à ses débuts. Quoi.
1: Ouais, je l'ai vu à 5 euros. J'ai vu le Jamel à 5 euros.
0: Maintenant, il avait fois 10.
1: Voilà.
0: Si pas fois 20.
1: Ouais, c'est ça.
0: Écoutez, les amis, je vous propose d'écouter. Un petit titre que j'ai choisi. On est dans une émission un peu humoristique où on va se lâcher aujourd'hui. Et donc, je vous propose Vincent Lagaffe avec La Zoubida. Bonne écoute.

0: Zoubida, Zoubida, mais qu'est-ce qui était à pleurer?
1: Et c'était Vincent Lagaffe avec Zoïda, vous l'avez compris.
0: Ah purée, mais tu pourrais plus faire ça.
1: Non, non, moi ?
0: Non, nous ne pourrions plus faire un titre pareil.
1: Bah oui, non, c'est vrai que ça, voilà, c'est un petit peu, c'est un peu limite, quoi. C'est embêtant parce que c'est quand même entraînant, quoi.
0: Ben oui.
1: Il devrait refaire, mais avec, tu vois, beaucoup plus neutre, tu vois. Plus...
0: Ouais, mais voilà, est-ce que... L'humour et ses nombreux voilà, détracteurs, parce que voilà, on peut pas plaire à tout le monde.
1: Hein. Bah oui, c'est quand même, je vais le dire, hein, mais je vais être un peu gêné par rapport aux auditeurs qui nous écoutent, qui est un peu un pléonasme finalement, les auditeurs qui nous
0: écoutent. Les auditeurs qui nous écoutent. Enfin, on préférerait qu'ils nous écoutent.
1: C'est
0: J'espère qu'il y en a qui nous écoutent.
1: Qui nous voient. mais tu vois, par exemple, Michel Leeb.
0: Oui.
1: Quand il fait l'Africain.
0: Oui.
1: Ce qui me gêne vraiment le plus, c'est la marche qu'il prend, la démarche qu'il fait son personnage, tu vois. Parce qu'en fait, il imite un singe et franchement,
0: non, ça c'est ouais.
1: Ça c'est vraiment déconné parce que et, ouais bon, et, en fait, il y a quand même même ouais non, enfin, c'est vrai quand même c'est gros quand même.
0: Mais est-ce qu'il y a,
1: c'est y a
0: que...
1: quand même une maîtrise de l'interprétation qui est quand même là, tu vois.
0: Et tu peux imiter, mais je pense, quelqu'un, tu vois. Regarde, moi j'adore imiter ma maman qui parle comme ça parfois et qui dit tout ma merde, attention, hein, qui veut le dire à ton père. Hein, parce que tu te moques de moi, mais quand ton papa il va arriver, tu vois. Et tu prends une intonation, il y a prendre l'intonation pour habiter un personnage. Ouais. Et prendre l'intonation pour se moquer.
1: C'est ça.
0: C'est comme en impro quand on te dit que tu ne peux pas faire un coiffeur efféminé, que tu peux pas faire un. Je saurais plus te dire. Il y a ouais, tellement de choses que tu peux plus faire en impro.
1: Moi, j'avais fait un sportif efféminé.
0: Oui, mais voilà.
1: Tu vois, quelqu'un qui tient une salle de sport. Et genre, il sait
0: oui,
1: pas.
0: Oui, un peu comme Gérard dans
1: voilà,
0: les
1: filles
0: d'à côté.
1: Et ben, j'avais justement la référence sur Gérard des filles d'à côté parce que il y a rien à faire. On est aussi. Aussi issu d'une époque, bon, aussi il y a quelque chose à faire, mais on est issu d'une époque où on jouait beaucoup avec ce jeu-là de parodier un peu certaines personnes. Comment
0: il y a deux sortes de parodies pour moi. T'as la parodie moqueuse où tu imites par exemple le singe, ça c'est crapuleux, c'est méchant, c'est, non, et c'est bête et stupide.
1: Ouais.
0: Et puis t'as imité pour habiter. Le personnage, pour apporter un plus visuel à ce que t'essayes d'amener comme propos. Alors, je sais qu'il y aura les gens pour, il y aura les gens contre, mais comme dans tout, tu peux pas plaire à tout le monde, on peut pas tout faire, mais à force d'interdire, qu'est-ce qu'on pourra encore faire ? Qu'est-ce qu'on pourra encore faire ? On fera rire avec quoi ? Parce que bientôt, quand tu vas parler de ton boss, t'as tous les patrons qui vont dire « Ah non, non, non, non, non, non, nous, on demande à ce qu'on ne rie plus des patrons, des chefs, des dirigeants, des ministres. Mais avec quoi on va rire ?
1: Bah ouais.
0: Rien que déjà ici en Belgique, si tu arrêtes de rire de la police, de nos ministres et de toutes les règles à la... qui nous sortent, de quoi on va rire ?
1: C'est ça.
0: Parce qu'en fait, rire, et c'est le propre du Belge, on rit pour essayer de s'adoucir la vie. En Belgique, je pense. Quand on voit des lois complètement stupides qu'on nous sort, un PE arrive avec brio à retourner cette situation en la rendant humoristique et complètement stupide, on est d'accord.
1: Oui.
0: Mais parce que la situation est stupide. Quand des gens qui te demandent de faire des économies achètent des avions qui ne peuvent pas voler dans le ciel du territoire parce qu'il est trop petit,
1: ça n'a pas de sens.
0: Ça n'a aucun sens.
1: C'est
0: comme si toi t'achèterais une clim pour refroidir tes caves.
1: Mm-hmm.
0: C'est un non-sens.
1: Bah oui, oui.
0: Ta cave, elle est fraîche par essence, tu vois.
1: Bah oui.
0: Enfin voilà. Mais bon, c'était une petite parenthèse encore une fois. Dis-moi, mon loup.
1: Est-ce que tu es prêt pour un deuxième défi ?
0: Un deuxième défi ?
1: Oh là là.
0: Je remets un jingle alors.
1: Un petit jingle.
0: Ouais. Allez, attends, je vais dans le cartouchier. Je vais prendre. Voilà. Ah non, ça c'est l'agenda. Bon, écoute.
1: Ouais.
0: Voilà.
1: Ouais, ça fait un deuxième.
0: Ça fait un deuxième.
1: En plus, c'est vrai que l'agenda, on le fait plus finalement.
0: Non, ça fait un petit temps.
1: Ouais, oui. C'est les imitations. J'ai mis imitation impossible, mais ça va être trop.
0: Ah, donc tu mets vraiment au défi.
1: Ah,
0: une
1: oui,
0: imitation
1: là.
0: Impossible, possible.
1: Oui, voilà, c'est ça.
0: Dis-moi.
1: Je vais te donner plein d'imitations à faire. Faudra que tu les fasses. Ce sera des objets, des animaux, des célébrités.
0: Comment je fais une imitation verbale d'un objet? Pour que les gens nous Allez, je vais d'abord écouter.
1: Tu verras, ouais. Est-ce qu'on mettrait un petit chrono?
0: Chrono, allez, une minute?
1: Ouais, même deux minutes même.
0: Deux minutes? On est complètement fou. Dans cette émission, les amis, si vous ne l'avez pas encore remarqué, nous sommes complètement fou. Je t'écoute.
1: Un hélicoptère. Shrek.
0: Oh purée, Shrek. Je sais faire bien l'âne. Je sais faire l'âne, mais je sais... Shrek.
1: Voilà. Céline Dion. Un réveil qui sonne. Une cafetière.
0: C'est une drôle de cafetière.
1: C'est une cafetière.
0: Une maquinette, là, tu vois.
1: Faudrait pas la changer. Yoda.
0: Le pouvoir est en toi.
1: C'est Gollum.
0: C'est un mélange entre Stitch, Gollum et Yoda.
1: Franck Dubosc.
2: Franck Dubosc. Je suis un bel homme. Je suis un bel homme.
1: Avec un peu Chirac. Un aspirateur. Ça, c'est quand il a la chaussette.
0: Oui.
1: Johnny Hallyday.
2: Quoi, ma gueule? Qu'est-ce qu'elle a, ma gueule?
1: Une moto qui démarre. On dirait un moustique sur une moto.
0: Pardon, pardon. C'est dégoûtant.
1: Une poule. Un sèche-cheveux. Bob l'éponge. Un singe. Une brosse à dents électrique.
0: Aïe ma langue.
1: Un mouton. Cristiano Ronaldo.
0: Au foot, caray.
1: La pluie. Mickey Mouse.
3: Oh, j'adore faire Mickey Mouse.
1: Un micro-ondes qui fait bip.
0: Ping.
1: Emmanuel Macron.
0: For sure.
1: Bien joué. Homer Simpson.
0: Ouh, une petite bière.
1: Ah, c'est pas mal quand même. Et un loup. Et c'était tout pour les imitations.
0: En plus, j'ai fait deux minutes. Je m'amusais tellement bien que je ne regardais pas le chrono. Ah là là, quand on vous dit qu'on se plaît à faire les amis. Et vous devez faire ce que vous aimez dans la vie. Nous, c'est pour ça. Oh. Regardez, on est sous 36 degrés dans ce studio. On est noyé. Le t-shirt d'Adriano, il est en train de il est en train de lui dire s'il te plaît, tords-moi. On n'en peut plus. Mais franchement, qu'est-ce qu'on ne ferait pas pour pouvoir vous accompagner ce samedi en fin de journée? C'est vraiment un plaisir pour nous de vous faire découvrir des artistes, de vous faire découvrir ce que nous faisons. Et de vous parler un peu de tout ce qui est possible de faire dans la vie, parce que franchement, n'arrêtez pas de croire en vous, n'arrêtez pas de croire en vos rêves, et forcément, franchement, les gars, vous y arriverez.
1: Oui, et amusez-vous et n'ayez pas peur du ridicule, parce que souvent, quand on commence, on se dit en fait, je vais être ridicule, mais non, enlevez ce petit truc de votre tête, et ça va vous permettre d'aller plus loin. Et franchement, dès que vous vous sentez ridicule, jouez avec ça. Dites, je suis ridicule, mais qu'est-ce qui se passe? Les gens rigolent. C'est génial. Il n'y a pas tout le monde qui rigole.
0: Le ridicule ne tue pas. Mais une chose qui tue, c'est les regrets. Les regrets, ça tue. C'est de se dire, j'ai pas osé d'aller rencontrer cet homme ou cette femme. J'ai pas osé de me lancer dans ce travail ou dans ce sport ou quoi. On est là que pour un tour. On est là que pour une seule fois. Donc franchement, les gens, il y en aura toujours qui vous critiqueront. Oh là là, qui vous critiqueront. Il y en aura toujours. Il y aura toujours des gens. Et 9 fois sur 10, c'est des jaloux. C'est des gens, en fait, qui vont se dire, lui, il ose le faire, mais c'est complètement débile. Il va se casser la figure. Au moins, t'as essayé. Même si tu te casses la figure, t'as essayé. Et quoi de mieux que de se dire, j'ai essayé du mieux que je pouvais, avec tout mon cœur, toute mon énergie. N'hésitez pas à aller voir Alexandre Astier sur YouTube. Il a un magnifique passage où il parle justement du faire. Il faut faire. Oui. Celui qui ne fait pas, il s'éteint. Il faut faire, il faut avancer et il faut être soi. Là-dessus, les amis, je vous propose d'écouter un petit Red Hot Chili Peppers parce qu'on arrive au troisième quart d'heure de l'émission déjà. J'espère que l'émission vous plaît, que vous passez un bon moment et que ce titre va vous plaire parce que c'est le titre que nous lançons à chaque début de stand-up dans le Harry Comedy Show.
1: Là, tu m'as tué.

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1: Qu'est-ce que ça fait du bien, les
2: Red Hot. Je ne me lasserai jamais d'écouter ce titre.
1: Mais ouais, puis c'est tellement symbolique pour nous.
2: Ah oui, oui, oui.
1: Ah oui.
2: En fait, la rythmique du début, dès que je l'ai entendu, j'étais en bagnole, j'ai dit ça serait trop bien pour lancer les artistes.
1: Oui, oui, oui.
2: Vraiment le début du show, et tout côté, on l'a gardé pour tout le show.
1: Ça me fait penser à ce petit moment, où, tu vois, au tout début, il y a un petit moment de il y a la petite batterie.
2: Oui.
1: Et on attend un petit peu avant de monter.
2: Oui, hein. Toi aussi, tu penses à ce moment-là avant de.
1: C'est ça.
2: Et puis on monte sur scène.
1: Tu sais que le moment va arriver, et puis après tu commences à monter, mais ça me fait vraiment penser à ça. Tiens, on va un petit peu hors sujet totalement.
2: Vas-y.
1: Est-ce que tu tâtes un peu le ballon?
2: Je joue parfois au ballon, ouais. D'ailleurs, j'ai fait une chouette vidéo sur Instagram pour le basket, le repas spectacle de Dinan, où j'avais dû jouer au basket. C'est ça que tu veux dire? Si je je taquine le ballon?
1: J'aurais parlé plutôt du football.
2: Je ne comprends pas du tout de quoi tu veux parler. Par hasard, ce ne serait pas parce qu'il y a la Coupe du Monde pour le moment?
1: Eh bien oui, tu te tapes dans le mille, German.
2: Mais bien sûr, je regarde la Belgique, et c'est sincère. Je me suis pas levé à 5h du matin comme toi pour regarder le match. Mais oui, je regarde la Belgique. Quand mon équipe nationale, donc le Chili, joue... Je joue aussi.
1: Ouais.
2: Oui, il m'appelle et je monte, je suis dans le gardien.
1: Oui.
2: Parce qu'en fait, si je me mets dans le goal, il n'y a plus de place pour les ballons rentrer. Donc voilà. Et j'ai regardé, j'adore Cristiano Ronaldo. J'admire cette personne en tant que humainement et le mindset qu'il a pour en être arrivé là où il en est. Quoi.
1: Oui.
2: Et
1: il
2: a une humanité, je trouve. Enfin, maintenant, voilà, c'est que moi. Je sais qu'il y en a il a des détracteurs. Mais les amis, c'est comme dans tout, on peut pas plaire à tout le monde et on peut pas tous aimer la même chose parce que sinon il y aurait qu'un artiste, il y aurait qu'un club de foot, il y aurait qu'un seul ministre à pouvoir critiquer.
1: Un truc qui m'a fait rire, donc moi je me suis levé à comment ? Je me suis levé à 6h, j'ai mis mon réveil à 4h40 pour regarder le football.
2: Ouais.
1: Et mon réveil, je sais pas pourquoi il a sonné à 6h, enfin je me suis levé à 6h.
2: Ah, tu t'es levé à 6h.
1: Ouais, j'ai pas eu le réveil qui a sonné. Donc j'étais un peu perdu et je pensais que le match était déjà fini, mais j'ai réussi à avoir le match à 60 minutes.
2: 5 goals, ça.
1: Il y avait 2 goals à ce moment-là, mais ça a fait 5-1 à la fin du match.
2: Oups, pardon pour ceux qui... S'il y en a qui devaient le regarder en rediff, ils vont me détester. Donc j'habite à Jambes, en face d'un garage de pneus.
1: Près du Aldi, tu vois, pour démystifier
2: le truc.
1: Ouais, mystifier, putain.
2: Ouais.
1: Il y avait un truc qui m'a fait rire.
2: Dis-moi.
1: C'est là, dans les commentaires, le commentateur, il dit ce matin, vous regardez le match en mangeant des croissants et en bouffant du chocolat chaud. Et l'autre, il a dit, il fait non, ça je crois pas. On est plutôt sur plutôt des breuvages comme on connaît en Belgique.
2: Non.
1: si, ça m'a vraiment fait.
2: Tu me fais penser à un truc, dans le village de Namesh, qui est situé tout près d'ici, tout près du studio à Namur. Donc j'ai ma femme qui m'a dit, ils ont organisé un petit déjeuner pour que les gens qui venaient voir le match.
1: Ah,
2: donc
1: oui.
2: Ils avaient une salle avec vidéoprojection et tout ça. Et ils avaient dit, voilà, si vous voulez prendre croissant, pain au chocolat, il fallait envoyer ton menu
1: pour
2: déjeuner là-bas en regardant le match. C'est trop bien, quoi.
1: Mais j'ai entendu ça dans plusieurs endroits.
2: Sérieux,
1: même à l'auberge de jeunesse à côté de chez moi.
2: C'est vrai?
1: Ouais. Et alors JP, c'est la personne qui tient la MJ de Tamine à Roca et qui organise avec nous les matchs.
2: Mais qui ne fait pas ça. Il faut absolument qu'on l'invite parce qu'il ne fait pas que ça.
1: Ouais,
2: il
1: fait d'autres choses.
2: Il est DJ, il joue dans un groupe de rock. C'est un couteau suisse, monsieur.
1: Ouais, complètement. Mais alors, il me disait que pas très loin de chez lui, ils ont organisé donc le match à 5h du matin.
2: Ouais.
1: Mais juste avant le match, ils avaient une soirée latino.
2: Non.
1: Ouais, je te jure. Alors, j'ai envoyé par message, je lui ai dit, mais. Donc t'es là en train de faire ta petite soirée latino et juste après t'as,
2: bam,
1: ouais, t'as le match.
2: Fou,
1: ça doit être vraiment.
2: Et c'était contre qui aujourd'hui les Belges?
1: Nouvelle-Zélande.
2: Nouvelle-Zélande.
1: Ouais, ouais. Et je dis, si maintenant tu finis ta soirée avec une belle latine. C'est un coup pour pas voir le match.
2: Excellent, j'aime beaucoup. Inviré. Mais t'as pas l'impression qu'il y a des équipes qu'on n'a jamais vues?
1: Mais c'est ça qui est bien.
2: Ouais. Mais j'étais là, je fais, oh tiens, il y a eu l'Iran, j'étais étonné. et je ne sais plus quelle autre équipe.
1: L'Égypte,
2: parce que,
1: hein,
2: l'Égypte,
1: qui est dans le même groupe que la Belgique.
2: Oui, voilà. Et quand mon gamin m'a dit ça, parce que je suis, voilà, pour, je sais que j'ai sûrement dû en faire sauter plus d'un sur leur chaise en disant, non, Didjo, mais qu'est-ce qu'il me raconte? Je ne suis pas footeux. J'adore aller voir des matchs de foot avec mes potes pour l'ambiance. Je suis un fervent supporter du Standard de Liège parce que j'aime Liège. Je suis tombé amoureux de cette ville. J'adore Namur aussi, hein, les gars. L'UR Namur, je suis. J'y ai fait mes études à l'ITN, donc j'allais voir l'UR Namur. Mais le Standard de Liège, ben voilà, c'est le compagnon de ma mère qui m'y a emmené la première fois. Et ben, j'y suis retourné après avec des amis. Et en fait, c'est juste des moments de partage, de où on se marre,
1: bah oui,
2: où on passe des bons moments, où on rigole. Alors je sais que certains détracteurs qui me connaissent et qui sont derrière la radio pourraient dire que de temps en temps je bois certains breuvages typiquement belges. Mmh. Pas du tout.
1: Bon, non, hein.
2: Je bois de l'eau houblonnée, moi, monsieur.
1: Bon, non, ben c'est ça.
2: Ben oui, je bois que de l'eau.
1: Pas plus.
2: Ben non, pas plus.
1: C'est de l'eau, hein, avec ce temps-là, qu'est-ce que tu vas boire?
2: Ben oui, il faut s'hydrater de toute façon.
1: Ben,
2: hein.
1: Ben oui. C'est
2: non,
1: pas...
2: peut-être.
1: Non, peut-être. Non, vraiment, non. Mais en vrai, moi, ce que je vous conseille, si vous voulez boire quand même une petite bière, il y a des bières au citron à 1 degré, 2 degrés. Je me souviens un jour de quasi canicule où j'étais à la plage. J'ai bu une petite, j'avais envie d'une petite canette de bière. Eh ben, j'ai bu une bière légère. Eh ben, c'était très sympa.
2: Ouais.
1: Donc n'hésitez pas. Vous pouvez boire quand même. Parce que c'est vrai que c'est de boire trop de bière et tout ça, c'est pas non plus conseillé de boire trop d'alcool.
2: Non, mais il y a des alternatives.
1: Ouais, des alternatives.
2: Il y a des bières sans alcool qui sont très très bonnes.
1: Ouais, voilà.
2: Et c'est vrai qu'ils font de plus en plus de choses comme ça. Il y a les mocktails aussi.
1: Ouais, des mocktails.
2: Voilà, qui sont très cool. Oh, j'entends tout doucement qu'on est en train de nous taper dehors. Et nous, ça va bientôt faire une heure d'émission.
1: Oh,
2: donc on continue, hein, on continue. Ouais, on vous dira quand ça sera prêt. Hein.
1: Ouais. Ou alors, vous buvez quand même un cocktail, mais vous essayez de diluer assez, quoi.
2: Mais le plus important, c'est de se dire que si après en plus on reprend le volant,
1: bah
2: alors
1: oui.
2: C'est pas, on n'est pas une émission moraliste, mais c'est juste un peu de la logique, les amis. Moi, là où tu m'as, c'est par mon portefeuille. Me faire choper à la limite négative, donc une amende, juste parce que t'as bu deux ou trois verres et que t'as passé une excellente soirée, je trouve que c'est vraiment débile.
1: Bah
2: c'est
1: oui,
2: vraiment
1: c'est
2: débile parce qu'en fait ta soirée qui s'est bien passée, elle se termine mal parce que tu te chopes une amende et c'est sciant d'avoir une amende si t'as pas un retrait de permis. Donc avec l'été qui arrive, tous les événements qu'il va y avoir, concerts, festivals, spectacles, football, beach volley, les joutes nautiques sur la Meuse. Meuse ou Sambre? Meuse. Hein.
1: La Meuse, oui.
2: L'enjambée, c'est la Meuse. Donc,
1: pense à la grande.
2: C'est
1: hein.
2: ouais. Et donc, voilà les amis, c'est pas qu'on veut vous être moralisateur, c'est juste de la logique. Vaut mieux mettre 50 ou 100 balles dans une bonne soirée à s'amuser, à aller manger au resto, que de les donner parce qu'on s'est fait gauler ayant bu trop.
1: Et puis,
2: il y a tellement de choses.
1: Et puis passer une soirée à boire, vous aurez l'occasion un autre jour.
2: Ou chez soi. J'adore de temps en temps ce qu'on fait avec des potes. On loue un gîte, on part avec les enfants et tout. Hein. On fait des barbecues, on boit des coups, mais on est à l'intérieur. Donc voilà, t'as un coup de pompe, t'as un trick, t'as bu trop.
1: C'est ça.
2: T'es déjà sur place et donc zéro risque d'avoir des contrôles.
1: C'est ça. Et se reposer un peu avant de prendre le volant aussi.
2: Et puis, je veux pas jouer encore une fois, mais c'est tellement réel. Un accident est si vite arrivé. Donc de grâce, s'il vous plaît, soyez prudents. On va arriver dans ces grosses périodes où il fait chaud. Et bien sûr, je suis pas le dernier, Adriano non plus, à boire une bonne bière, bien fraîche.
1: Fallait que tu le dises.
2: Ben oui, ben voilà, parce qu'on est honnête.
1: On est honnête.
2: Parce qu'on est honnête.
1: On est honnête.
2: Et donc les amis, ben voilà, de grâce, pendant cette période, il reste encore une émission après. Hein, reste encore une émission avec un invité incroyable. Vous pourrez le découvrir. Mais voilà les amis, s'il vous plaît, réfléchissez. Boire ou conduire, hein, cette fameuse truc. Si on le dit, c'est pour une bonne raison. Donc voilà, vaut mieux rentrer serein à la maison, en bonne santé, d'avoir gagné de l'argent parce qu'on n'a pas claqué ça dans une bête amende. Parce que si on avait, il y a moyen de boire des mocktails, il y a moyen de boire tellement d'autres choses.
1: Et pas seulement pour la voiture, mais aussi avec ce temps-là de boire trop d'alcool, c'est pas tellement.
2: Oui, tu peux faire des malaises.
1: Oui, c'est ça. Et j'ai l'impression déjà que le soleil nous tape déjà sur la tête, donc.
2: Bah oui.
1: C'est déjà beaucoup.
2: Voilà, on voulait pas vous emmerder avec ça, mais les amis, c'est tellement important. On va arriver dans cette période. Et donc, bah voilà, prenez bien soin de vous, de tous ceux que vous aimez. Et surtout, vivez vos rêves. C'est là-dessus que je vais terminer l'émission.
1: Ouais, et moi, je veux dire, continuez à rire de tout. Continuez à rire.
2: Mais pas avec n'importe qui.
1: Exact.
2: Parce qu'on peut rire de tout. Mais pas avec n'importe qui, n'est-ce pas, Adrien ?
1: Ok. Je suis d'accord. Ouais.
2: À bientôt, les amis.
3: Quoi ?

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0: Un grand merci, monsieur Lucéry.

Mais quel plaisir de retrouver Louis Chédide pour un 23e album célébrant ses 50 ans de chansons. Pour l'occasion, l'ami Louis s'est offert cet album « En noir et blanche », c'est le titre de l'album, et la tournée qui l'accompagne, passant entre autres par Namur, notre capitale de la région wallonne. Jamais à court d'imagination, notre homme qui a emmené sa tribu, ses enfants Joseph, Anna et Mathieu, dans d'originales prestations de la famille Chédide, s'est laissé cette fois séduire par le producteur de la collection « Parce que », dont le projet est de créer des albums piano-voix à partir de réinterprétations d'œuvres connues ou moins connues d'artistes de renom afin de faire émerger l'émotion à l'état pur. C'est ainsi qu'Arnaud, le regretté Arnaud, a été le premier à revisiter son répertoire sur le mode crooner en s'appuyant sur le talent d'un pianiste virtuose de la génération rap. Cette rencontre magique, explique Kenny Gates, le promoteur de la collection chez Piass, en appelait d'autres. Une collection était donc née, elle va nous accompagner pendant des années. Et pourquoi, interroge son créateur ? Parce que, répondit-il tout simplement, et donc le nom de la collection était retrouvé parce que. En programmant Anne, ma sœur Anne, sur cet album, Chédide veut signifier que le combat contre l'obscurantisme, les pensées totalitaires et la dictature, souvent sanglante, n'est jamais clos ni terminé une fois pour toutes. Les idées populistes y mènent tout droit et on n'a jamais fini de mettre en garde contre le retour à des années funestes et à l'aliénation de nos libertés. Anne, ma sœur Anne, si je te disais ce que je vois venir, Anne, ma sœur Anne, j'arrive à peine à y croire, c'est comme un cauchemar, sale cafard. Anne, ma sœur Anne, en écrivant ton journal du fond de ton placard, Anne, ma sœur Anne, tu pensais qu'on n'oublierait jamais, mais mauvaise mémoire. On comprend tout de suite que Chédide s'adresse à Anne Frank. La chanson, issue du même nom, sortie en 1985, s'inscrit dans un mouvement artistique d'antiracisme des années 80, un des thèmes récurrents chez Chédide. Ce dernier se remémore son enfance dans les années 50. L'extrême droite y est symbolisée alors par l'avocat Jean-Louis Tixier-Vignancourt, présente à l'élection présidentielle de 1965. Son score de 5,2% n'inquiétait pas grand monde, mais heurtait déjà le jeune Louis. Par la suite, Nuit et brouillard d'Alain Resnais, le film Capot de l'Italien Gillo Pontecorvo, où une jeune fille juive survit dans un camp de concentration en vendant son corps et son âme aux nazis, et aussi le célèbre journal d'Anne Frank, où l'héroïne est victime de la persécution puis de l'extermination mise en place par les nazis, eh bien, ces trois documents vont exercer une influence déterminante sur Chédide, qui imaginera cette chanson qui évoque dans son titre le conte de Perrault, Barbe Bleue, personnage sanguinaire, et dans ce conte, souvenez-vous, une jeune femme séquestrée par son sinistre époux demande à sa sœur Anne, au cours d'une tirade restée célèbre, si ses frères arrivent pour la sauver d'une exécution décidée par son tyran de mari. Le texte de la chanson reste d'une inquiétante actualité. Et le livret qui accompagne l'album reprend, et c'est une excellente idée, les paroles des 15 titres de cette séduisante galette musicale. Ce retour par le souvenir aux années de son enfance est aussi évoqué par un autre titre au parfum de vacances, Bouc Bel Air. À l'instar de Souchon, qui évoquait ses années d'enfance sur la plage du Crotoy en Normandie dans Am 60s, ou de Laurent Voulzy et de son idylle varoise à Grimaud, Louis Chédide se rappelle ces années où sa famille quittait Paris à bord d'une DS-21, une fois les grandes vacances arrivées. Par la porte d'Orléans, on retrouvait la Nationale 7 et au bout de 800 kilomètres, un bastidon sur les collines avec les cigales en prime. C'est Bouc Bel Air, un lieu de villégiature situé entre Marseille, Gardanne et Aix-en-Provence. Un vieux village installé au sommet d'une petite colline d'où l'on aperçoit la chaîne de l'Étoile
la montagne Sainte-Victoire, immortalisée par le peintre Cézanne, et même le mont Ventoux par Les Jours sans brume. Retrouvons, si vous le voulez, Louis Chédid dans ce book Bel Air, insouciance et fantaisie, instant de pur bonheur, avec sa voix tendre et complice, susurrée, mieux que chantée, et c'est là aussi une grande séduction. En noir et blanche du duo Louis Chédid et Yvan Cassard est un album de la collection Parce que, produit sur le label Piass, et voici Book Bel Air.

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1: Une histoire d'eau, sans jeu de mots. L'eau et nous. L'eau, goutte à goutte, creuse le roc. Théocrite. Il est certain que depuis le début des temps, l'eau a joué et joue toujours un rôle important dans notre existence et survie. Nous sommes faits d'eau. D'eau nous sommes. L'eau, c'est nous. Donc l'actu a mille fois raison de souligner les apports, mais aussi les dangers de cette eau que nous contrôlons encore si mal. Encore que, faut-il vraiment tout contrôler, chers auditeurs? Mais encore, Héraclite d'Éphèse a bien dit « tout s'écoule ». On ne peut parler de l'eau sans faire une référence à ses significations symboliques. 1. L'eau, c'est le mystère de l'inconscient. 2. C'est le féminin et ses pouvoirs profonds. 3. C'est la pureté et la capacité de se, entre guillemets, blanchir, l'eau bénite, etc. En d'autres mots, l'eau a toujours fasciné et influencé nos vies. Que ce soit par son côté utilitaire, on ne peut pas survivre sans eau. Que par ses fonctions sociales, on partage l'eau. Commerciale, l'eau s'achète et se vend. L'eau nous est indispensable et devient apparemment de plus en plus rare et précieuse. Va-t-on encore et toujours se battre au nom de l'eau? L'eau, c'est la vie, le parcours de l'eau. Un proverbe russe, l'eau n'oublie pas son chemin. L'eau, chers auditeurs, nous accompagne toute notre vie. L'actu en témoigne bien. Elle nous marque à la naissance, elle nous permet de vivre, elle nous suit à la fin de notre existence. L'actu nous montre également comment les religions utilisent les fameux pouvoirs occultes de l'eau, sans parler de nombreux films et vidéos qui se sont concentrés sur la réalité et le pouvoir de l'eau. La source des femmes, le grand bleu, chantons sous la pluie. Un proverbe français, il n'est pire eau que l'eau qui dort. Oui, il y a différents types d'eau. L'information sur l'eau va du miraculeux au pur désastre. Soulignons en passant, l'eau faussement calme et sournoise, l'eau menaçante, inondation, l'eau qui manque, les sécheresses du désert, l'eau empoisonnée, méfions-nous de l'eau qui tue, l'eau qui sacre et apaise, l'eau qui assouvit les plus grandes soifs, l'eau qui permet la production de nourriture, de légumes, permet la pêche, l'eau qui rafraîchit, soigne, transporte, apaise, et nourri. En clair, chers auditeurs, et pour résumer, l'eau seule est éternelle. Éternelle, proverbe chinois. À bientôt, chers auditeurs. À bientôt. 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

Alors, pour la petite histoire, celle que vous ne retrouverez pas forcément dans les livres ou sur Internet, c'est une adaptation issue d'une chanson composée par Phil Everly et initialement interprétée en 1960 par les Everly Brothers. La chanson, à l'époque, s'intitulait Girl, Girl, Girl. Donc, c'était donc les Everly Brothers étaient un duo de... C'était deux jeunes frères, donc, qui chantaient du rock. Et donc, à l'époque, aurait dû être chantée, donc, interprétée, adaptée par Lucky Blondeau, chanteur français, rockers, mais qui avait une vraie voix de crooner, et j'ai cette information de l'intéressé, de Lucky Blondeau lui-même. Alors, acceptant donc de céder cette chanson au jeune chanteur Claude François, auquel on n'avait pas encore trouvé de répertoire pour lancer sa carrière. Et le titre a été repris dans la comédie musicale Belle, Belle, Belle, créée en 2003, donc vous voyez, avec du vieux, on fait du neuf, par d'anciens collaborateurs de Claude François, Daniel Moine et Jean-Pierre Bouter et Gérard Louvain, pour rendre hommage à ces titres, mais en fait, il faut quand même se rappeler qu'à l'origine, ce sont les Everly Brothers qui ont chanté cette chanson, qu'elle aurait dû être chantée par Lucky Blondeau, et elle s'est retrouvée attribuée à Monsieur Claude François. Là, on va retrouver donc l'original avec les Everly Brothers.

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1: Tutti Frutti, la chanson qui déménage, est l'une des premières chansons de rock'n'roll interprétées par Monsieur Little Richard. On la doit à Dorothy Labostri, John Lubin et Richard Pennyman. Succès quasi immédiat, il deviendra un standard du rock'n'roll. En 1955, Little Richard, qui vient de signer un contrat avec le label spécialité, Modeste Maison de Disques, part à la Nouvelle-Orléans pour une séance d'enregistrement avec le producteur Robert Blackwell, le 14 septembre 1955, au studio GM de Cosimo Matassa. Les musiciens qui l'accompagnent sont ceux, et rien que ça, de Fats Domino. Little Richard s'accompagne au piano. Il commence la séance d'enregistrement avec un blues qui n'emballe pas du tout le producteur, et c'est au cours d'une pause entre deux sessions d'enregistrement que Little Richard fredonne un titre absurde, Tutti Frutti, avec des sons onomatopées. Devenu célèbre, alors au départ c'était Awab Babdoula, enfin un peu n'importe quoi, le producteur Robert Blackwell, frappé par le potentiel commercial de sa mélodie, fait réécrire la chanson afin d'en modifier les paroles. Et comme expliqué au début de ma chronique, c'est en 1955 que sera enregistrée la version officielle.

0: Alors, malgré le succès du Tutti Frutti, il faut se rappeler qu'à l'époque, les États-Unis étaient en plein dans la ségrégation raciale. Not colored people, hein, c'était des panneaux qui étaient affichés un petit peu partout et que pour les blancs américains, et plus particulièrement les membres du KKK, il était très mal vu d'assister, de regarder ou de reprendre une chanson chantée par un afro-américain. Mais comme les chansons des afro-américains étaient excellentes, il fallait détourner le système. Et donc, il faisait reprendre ces chansons par des blancs avec des interprétations différentes. C'est pour cela qu'en 1955, Tutti Frutti est d'abord chantée par Little Richard dans une version très dynamique et que la même année, elle est reprise par Pat Boone, mais dans une version beaucoup plus soft. Là, on va retrouver une version enregistrée et chantée par Johnny Hallyday.
1: Well, I got it.

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1: Et vous êtes toujours en compagnie de JCB avec Rock'n'Roll. Alors pour nous en France, dans les années 60, on considérait que Rock Around the Clock était la première chanson de rock'n'roll. On l'avait notamment découverte dans le film Graines de Béance. C'est d'ailleurs à partir de là qu'elle est devenue célèbre. Rock Around the Clock fut d'abord enregistré par Sonny Day et Duke Knight et composé en 1952 par Max Friedman. Bill Haley et ses comètes la rendront célèbre dans le monde entier. La chanson se retrouvera classée numéro 1 au Billboard américain le 9 juillet 1955. Ça, c'était pas d'hier. Aujourd'hui, on considère juste titre que ce morceau fait référence dans l'histoire du rock'n'roll, titre qui a très largement influencé d'autres compositions, mais pas toujours réussi d'ailleurs.
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Alors Bilal a réenregistré ce morceau de nombreuses fois en studio, mais pour être certain d'avoir la version originale, le morceau doit durer très exactement 2 minutes et 8 secondes et ça doit être mentionné. Alors parmi les musiciens, on compte le contrebassiste Marshall Little et le guitariste Danny Cedron, qui malheureusement est mort à la fin de l'été 1954 d'une crise cardiaque quelques mois après l'enregistrement donc de Rock and Roll the Clock. Ce morceau est quand même 158e dans le classement des 500 plus grandes chansons de tous les temps, classement du magazine Rolling Stone. Il figure entre autres dans le film American Graffiti de George Lucas, que je suis sûr tout le monde a vu. Jim Dawson a relaté la genèse de cette chanson dans un livre entièrement consacré au morceau et au disque. Et plus proche de nous, reprise également par Sex Pistols en 1979 chez Virgin, je vais la diffuser, mais l'adaptation qu'en en fait le groupe dénature un petit peu, moi, enfin ce qui me concerne, donc l'esprit donc, de l'original. Les musiciens sont excellents. Ce que je regrette un petit peu, c'est les petits cris qu'on entend comme ça de temps en temps au cours de l'enregistrement. C'est un peu dommage, mais sinon, bon, ils sont quand même excellents.

Blues Fred Shoes, au même titre que Rock Around the Clock, est un titre phare des débuts du rock'n'roll, chanson écrite et composée et interprétée par Carl Perkins. Blues Fred Shoes est enregistré et édité en 1955 chez l'incontournable Sam Phillips dans son studio de Sun Record à Memphis, Tennessee. Avec ce titre, Carl Perkins nous livre un style rockabilly légèrement teinté de blues, de country, saupoudré d'un très léger soupçon de pop music. 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
1: On se demande souvent d'où vient l'inspiration d'un auteur pour écrire une chanson dans laquelle il doit intégrer une histoire qui ne peut pas durer plus que de 2 ou 3 minutes, une petite tranche de vie en quoi, en fait. Alors, pour Blue Sweat Shoes, Carl Perkins explique que c'est en observant un couple de danseurs dans un bal, il avait remarqué que l'homme qui portait de magnifiques chaussures neuves en daim et tenait à distance respectable sa cavalière afin qu'elle évite de marcher sur ses Blue Sweat Shoes. Vous voyez, c'est pas très compliqué, vous regardez autour de vous, je suis certain que vous avez tout un tas de sujets sur lesquels vous pourriez écrire 2 ou 3 minutes de texte. Alors, pour faire l'inventaire de tous les chanteurs qui ont interprété Blue Sweat Shoes, ce serait beaucoup trop long. Là, on va retrouver donc un chanteur que je ne diffuse pratiquement jamais dans Rock'n'Roll Roots, dont je vous ai d'ailleurs parlé tout à l'heure. Il s'agit donc de Lucky Blondo, qui était allé à Nashville en 1977 et qui avait donc enregistré la version française « Mes pompes bleues ». Lucky Blondo.

Il y a parfois des adaptations qui ne sont pas vraiment réussies, mais il en existe qui, selon moi, sont supérieures aux originales, et c'est le cas avec Chain Gang, enregistré par Eddie Mitchell en 1963 au studio Charcot à Paris, chanson figurant dans l'album intitulé « C'était le soldat Mitchell ». Signalons au passage que c'était le premier album solo de Monsieur Schmoll.

Shengang fut composé et interprété par Sam Cooke, un afro-américain doté d'une très belle voix que l'on peut classer dans la catégorie des crooners. Date de la sortie 26 juillet 1960, chanson classée au deuxième rang au Billboard américain. Malheureusement, Sam Cooke sera assassiné dans des circonstances plus ou moins troublantes. Le 10 décembre 1964, à 3h15 du matin, la police de Los Angeles reçoit un appel d'une femme complètement affolée, Evelyn Kerr, propriétaire d'un motel minable, l'Hacienda Motel. Rendue sur place, la police découvre le corps dénudé et sans vie de Sam Cooke. Un impact de balle au niveau de la poitrine et la trace d'un coup porté à la tête. La question que tout le monde se pose, mais que faisait Sam Cooke dans un hôtel aussi minable à 3$ la nuit? Sans trop rentrer dans les détails, Sam Cooke aurait rencontré dans une boîte de nuit une jolie Eurasienne qui l'aurait emmené plus ou moins de force dans ce motel. La jeune femme non consentante se serait enfuie avec les vêtements de Sam Cooke, etc. etc. Je ne vais pas aller plus loin dans les détails car 50 ans après, le mystère subsiste. Pour en revenir à la chanson, Shengang, c'est l'histoire de prisonniers enchaînés et travaillant sur les rues, dans les champs, scènes de rue que l'on peut encore voir dans certains états des États-Unis. Au moment où cette chanson avait été écrite, il faut avouer que la plupart des prisonniers enchaînés étaient des Afro-Américains. Alors la version française, elle fait état d'une prison appelée Shengang, et il faut quand même rappeler que Shengang signifie en anglais malfrat enchaîné, voilà, tout simplement, et gangster, donc voilà, donc la relation. Donc là on retrouve la version originale avec Sam Cooke.

0: Motor Psycho Nightmare, titre que l'on doit au grand Bob Dylan, sorti aux USA en 1964, chanson inspirée d'un film très célèbre, mais non moins effrayant pour l'époque, Psychose, film réalisé par Alfred Hitchcock, qui aujourd'hui paraît un peu désuet comparé au film sanguinolent dont nous sommes abreuvés quotidiennement, nous habituant à une violence que nous n'aurions pas pu supporter dans les années 60 et où la censure avait droit de regard sur tout ce qui était diffusé.
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bien que la version française Cauchemar psychomoteur adaptée et donc interprétée par Hugo Frey est pratiquement identique, je parle au niveau du sens des paroles, mais on sent quand même une vieille rancune de la part de l'adaptateur français contre une Amérique un peu fascisante, chasse aux communistes, FBI montré du doigt. Et toujours est-il que dans la version française, d'ailleurs comme dans la version américaine, un étudiant est harcelé par la fille d'un fermier qui a toujours à portée de main son fusil prêt à tirer sur tout ce qui bouge et surtout sur un étudiant se réclamant sympathisant de Fidel Castro. Liberté de penser étant le fil conducteur de cette interprétation.

Et vous êtes toujours en compagnie de JCV avec Rock'n'Roll Roots. Alors là, on va écouter une chanson qui s'intitule Channel Fool. C'est une chanson écrite et composée par Don Covey et interprétée par la grande Aretha Franklin. Sortie en single le 22 novembre 1967, certifiée disque d'or aux USA, elle obtient la deuxième place au Billboard Hot et classée numéro 1 au Hot Rhythm and Blues. Chanson qui, à l'évidence, doit être chantée par une femme, car elle raconte l'histoire d'une femme qui se rend compte que son petit ami collectionne les conquêtes féminines, cette dernière se considérant comme un maillon des nombreuses maîtresses de son petit ami, d'où cette expression « Channel Fool ». La ville de Détroit a récemment baptisé un boulevard au nom d'Aretha Franklin et à cet effet, je vous invite à regarder la vidéo du jour de l'inauguration où l'on voit Aretha en pleurs tellement elle est émue de cet hommage. Hommage largement mérité.

0: Alors bien que précédemment je précisais que cette chanson ne pouvait être chantée que par une femme, cela n'a pas empêché le fougueux Jimmy Barnes, rocker australien, de la reprendre dans un album Rhythm and Blues enregistré récemment. On va donc retrouver cette version de Jimmy Barnes qui en préambule nous explique en anglais les raisons de l'enregistrement de cet album parce qu'il est très très fan donc de tout ce qui est Rhythm and Blues et j'avais eu la chance il y a quelques temps dans le cadre d'une autre émission de l'avoir et il m'avait fait donc l'honneur de m'envoyer donc quelques-uns des titres qu'il était justement en train d'enregistrer. Donc on va retrouver Chain of Fool par Jimmy Barnes, une version totalement décapante.
1: 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But this song, to me, I love the swampiness of the song. It sounds like you're in Memphis. It sounds like you're down in Fame Studios or something like that. It's just got a swagger to it and a smooth groove to it. But it's a great song to sing. I wanted to sing it. It was on Soul Deeper. It was a really, you know, for me, the band on this is really great. The pocket's really good. I've got a guy called James Gadsden playing drums on this song. James is the drummer who played on everything. He played on all the Bill Withers things. He played on What's Going On, Marvin Gaye. He was like 75 when he played on this track, and he's just an unbelievable drummer. The groove is terrific. It's a fantastic song. It's Chain of Fools.

Alors, comme je voudrais surtout pas passer pour un has-been et puis quelqu'un qui vous diffuse que des chansons des années 50-60, là, ce qu'on va écouter, c'est pas une adaptation, mais un titre enregistré dans les années 2000 par un groupe québécois, Greenwood. Alors, à l'origine, le groupe est fondé par deux frères, Joey et Kim Boisvert. Donc, Boisvert, ça, c'est bien des noms francophones. Et ils sont basés dans la région de Sherbrooke. C'est une ville universitaire qui est à peu près à 140 km de l'est de Montréal. Alors, fait étonnant, ils chantent en anglais, parce qu'en général, les Québécois chantent plutôt en français. Mais eux, ils sont dans la pure tradition du blues rock et surtout d'un rock qui déménage. Vous allez vous en rendre compte tout à l'heure. Alors, ils ne se revendiquent d'aucune influence de style de chanteur et en les écoutant, vous allez vraiment vous rendre compte que le style de Greenwood, c'est du Greenwood et comme tout est ouvert, on les retrouve avec une chanson qui s'intitule « Green Money, ça ne s'invente pas ».

Et je vous l'avais dit, hein, ça déménage. Alors on va rester au Québec avec un groupe que je souhaitais aussi vous faire connaître. Alors en français, on les appelle les Respectables, et en anglais, on les appelle The Respectables. Oui, alors, au moins, ils sont pas bêtes, ils ont joué sur les deux tableaux. Et on va les retrouver donc avec une chanson en anglais qui s'intitule Serve You Right, et c'est un enregistrement qui date des années 2004-2005. Donc on retrouve The Respectables sur Rock'n'Roll Roots, bien évidemment.

les radiocheuses au vert, donc c'est un déchirement pour moi et j'espère aussi pour vous. Je vous rappelle que vous étiez en compagnie de JCB avec Rock'n'Roll Rousse. On se retrouve semaine prochaine, même heure, même endroit. En attendant, portez-vous bien et surtout, n'oubliez pas.

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